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0: Bonsoir, vous êtes bien à l'écoute de L'Envolée comme tous les vendredis soirs de 19h à 20h30 sur Fréquence Paris Pluriel 106.3 et en rediffusion toute la semaine sur un tas de radios associatives locales qu'on en profite pour remercier et saluer. Pour nous contacter, vous pouvez nous écrire à l'envolée-fpp 1 rue de la Solidarité 75 019 Paris. Vous pouvez aussi nous appeler ou nous contacter par différentes messageries au 07 53 10 31 95. Vous pouvez retrouver nos émissions, des lettres de prisonniers, de prisonnières et des textes d'analyse sur notre site internet l'envolée avec deux E. .net, nous écrire par mail à contact@l'envolée.net et nous retrouver aussi sur X, Facebook et Instagram à l'envolée journal et ou l'envolée-du-bas journal. Je ne vous donne pas le numéro du direct car aujourd'hui, donc vendredi 17 juillet 2026, c'est une émission pré-enregistrée. Et pour commencer, je vais donc, comme d'habitude, rappeler qu'est-ce que c'est que l'envolée. Donc l'envolée, c'est cette émission de radio et un journal qui paraît entre 2 et 3 fois par an et qui donne la parole aux personnes enfermées à leurs proches, que ce soit les personnes enfermées donc dans les prisons, les maisons d'arrêt, les maisons centrales, ou également dans les prisons pour sans-papiers, donc les centres de rétention administrative, mais aussi dans les hôpitaux psychiatriques, bref, tous les lieux d'enfermement. Et à partir de ces liens établis avec donc les personnes qui subissent en première ligne ces enfermements, l'idée c'est d'élaborer une critique, voilà, de cette société qui construit ses cachots et qui en a besoin pour tenir. Et voilà, on fait ça depuis 2001. Donc on relaie à la fois des lettres, des témoignages, des communiqués, des chroniques de procès, des analyses de loi. Et donc au programme de cette émission, donc on va vous bricoler principalement deux
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0: qui viennent de deux émissions camarades, à savoir Bruit de tôle. Donc sur Canal Sud et Chronique Amère, donc qui est l'émission de Alarm Fun, que je représenterai plus après. Mais avant, en début d'émission, vous voulez un peu donner des nouvelles des quartiers de lutte contre la criminalité organisée, les QLCO qui ont déjà ouvert donc à Vendin-le-Vieil et Condé-sur-Sarthe, et dont on a pas mal parlé cette année. Et parce que il y a au QLCO 3 de Vendin-le-Vieil, on nous a appris que ça fait quelque temps là qu'il y a un mouvement qui a démarré avec des luttes collectives, même des prisonniers qui auraient réussi à monter sur le toit, et déjà six personnes qui auraient pris du mitard. Mais malgré grosse présence des équipes cagoulées, des ERIS, le mouvement qui s'étendrait déjà au QLCO 2. Et dans le même temps, à Condé, les matons du QLCO qui sont bien énervés du rapport de la contrôleuse générale des lieux de privation de liberté dont parlait dans cette émission la semaine dernière, et donc qui dénonçait une violence systémique et des pratiques absolument horribles et déshumanisantes de la part des matons dans ce QLCO de Condé. Et donc les matons qui ont très mal pris la publication de ce rapport et qui du coup le font payer aux prisonniers. Et donc ils font sauter notamment des promenades aux prisonniers, sachant qu'on est en pleine canicule, ça veut dire des prisonniers obligés de rester à bouillir en cellule. Ils font aussi sauter des cantines, sachant que les cantines sont déjà bien restreintes dans le choix qu'il y a au QLCO. Et aussi ils font sauter les visios avec les familles, qui est en fait un acquis. On en avait parlé au QLCO de Condé-sur-Sarthe, il y a eu un mouvement collectif là au printemps pour dénoncer à la fois les matons nazis, ouvertement nazis, les violences et les fouilles à nu humiliantes, et aussi pour obtenir en fait une amélioration du lien avec les proches, parce que pour l'instant il n'y a que quelques créneaux par semaine pour pouvoir appeler via la cabine, et qui sont des créneaux qui correspondent jamais autant, enfin voilà, aux disponibilités des enfants notamment, et aussi les conditions de parloir qui sont absolument terribles. On en avait parlé dans une émission, enfin on avait fait intervenir des proches qui dénonçaient les conditions de parloir particulièrement traumatisantes et humiliantes. Et donc du coup, les prisonniers avaient obtenu des visios pour pouvoir échanger avec leurs proches, et donc ces visios sont déjà annulés par les matons, donc qui menacent de Condé, qui menacent de faire grève. Donc on continuera à donner des nouvelles de ces mouvements dans les QLCO. D'ici là, plein de force aux prisonniers qui y sont enfermés, à leurs proches, en particulier plein de force à ceux qui sont au mitard. Donc on va maintenant vous passer un enregistrement extrait d'une émission donc de Bruit de tôle, une émission anticarcérale qui passe sur Canal Sud à Toulouse et sa région un jeudi sur deux. Et c'est un entretien, une discussion avec Nasser qui a été un correspondant de l'Envolée quand il était derrière les barreaux et qui est, bon, bah voilà, ça fait plaisir aujourd'hui dehors et qui là revient donc au micro des camarades de Bruit de tôle sur la déradicalisation, enfin notamment les quartiers de déradicalisation et tous les mécanismes qui sont mis en place pour soi-disant détecter et traiter la radicalisation des personnes enfermées. On en avait parlé dans cette émission il y a un mois parce qu'on avait relayé l'histoire de Salim qui a été donc pris en charge, enfin enfermé au quartier de prise en charge de la radicalisation, donc un QPR à la santé depuis janvier 2026. Donc pour rappel, c'est des quartiers particuliers, on est isolé du reste de la détention et dans lesquels on peut être placé après avoir passé 17 semaines en quartier d'évaluation de la radicalité. Donc encore ce genre d'endroit où on est soumis à toute une batterie d'experts en tout genre qui vont déterminer si oui ou non on est radicalisé. Et dans ce cas-là, si c'est le cas, est-ce qu'on va aller au quartier d'isolement ou au quartier donc, de prévention, de prise en charge de la radicalisation pour éviter de contaminer.

0: quartiers de prise en charge de la radicalisation, c'est essentiellement des personnes accusées de terrorisme ou de ce genre de choses qui sont placées. Mais lui, il s'est retrouvé là plus pour des motifs, on va dire, de militantisme d'extrême gauche. Et donc voilà, il faisait un peu figure d'exception dans ce dispositif. Mais voilà, ce qui est intéressant, c'est qu'il peut raconter un peu l'absurdité de ces pseudo-suivis et encadrements, et aussi des pseudo-experts qui viennent évaluer les personnes qui y sont placées. Donc voilà, on vous laisse avec les camarades de BritTalk pour écouter cette discussion.
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0: 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La prison, les centres de rétention, c'est Club Med. On y serait logé, blanchi, nourri, le luxe quoi. Et à la radio, à la télé, dans les journaux, le cliché à la peau dure. Brutal fait entendre d'autres voix. Celle des personnes enfermées, discriminées, victimes de la répression. C'est aussi la parole de celles et ceux qui luttent contre l'institution policière et judiciaire et contre cette société qui enferme toujours plus et toujours les mêmes, pauvres et ou racisés, rebelles, sans papiers, etc. La prison, comme l'école, l'hôpital, la famille et tous les lieux d'enfermement, divise, isole, catégorise et hiérarchise. Enfermer pour mieux régner, l'idée n'est pas nouvelle. Ce n'est qu'un outil de contrôle de plus pour maintenir l'ordre établi, classiste, raciste et patriarcal. La prison n'a pas toujours existé et elle doit disparaître.
1: Alors vous écoutez Brutal et nous recevons et nous accueillons Nasser.
0: Bonjour.
1: Bonjour. Et on va parler par rapport à ton expérience de la prison. On a choisi de façon aléatoire un des sujets. Ce sujet, c'est la déradicalisation. C'est vrai que les médias en parlent beaucoup, et ça serait quand même intéressant de faire un petit peu le tour du sujet. Alors moi, j'avais une première question. J'ai perdu mon papier où j'avais mis des questions. Si, c'est là. Mais qui est désigné comme susceptible, ah oui, ça s'appelle susceptible de tomber en radicalisation.
0: Ouais, non, en fait, ouais, je vais préciser. Précise, ouais. D'abord, ouais. Je me situe quand même d'où
1: voilà.
0: Je parle.
1: Oui, pardon.
0: Et donc moi, je suis un vieux militant. Je suis maintenant quinquagénaire, vieux militant libertaire. Et avant le mouvement des Gilets jaunes, j'étais investi sur la militance à Perpignan. Mais avant le milieu des Gilets jaunes, je suis toujours passé entre les gouttes au niveau répression. J'ai fait pas mal de gardes à vue et tout, mais ça n'a jamais découlé sur des poursuites et tout. C'est mon engagement dans les Gilets jaunes et aussi juste avant la création d'un comité Vérité et Justice à propos d'un dossier qu'il y avait eu à la prison de Perpignan, qui ont fait que j'ai été avec d'autres, ciblé quoi, bien davantage par la répression. Donc tout ça, ouais, donc pour situer. Ouais. Et à la suite donc du mouvement des Gilets jaunes, j'ai par un effet d'aubaine, donc la répression pénale s'est abattue sur moi. Et donc je me retrouve en prison. Ouais. Donc l'expérience que j'ai eue, elle était, assez riche parce que juste avant, j'ai cultivé pas mal de, savoir, connaissances sur la prison, mais c'était quand même extérieur, quoi.
1: C'était pas du vécu.
0: Non.
1: Ça c'est sûr. Oui.
0: Et je reconnais que une fois qu'on est de plein pied, directement en situation, les choses changent beaucoup, quoi. Et là, si on a proposé de discuter de la déradicalisation et tout, c'est parce que justement, en tant que militant, aussitôt que je me suis retrouvé en zonzon, en prison, j'ai fait l'objet d'un traitement un peu particulier, quoi. Et donc, à propos de l'étiquetage que tu venais d'évoquer, j'ai été étiqueté détenu de droit commun susceptible de radicalisation. Droit commun, parce que j'étais un droit commun, tout simplement. Et la spécificité de la situation, c'est que j'étais un militant qui se retrouve en prison. Et là, en fait, ce que je savais plus ou moins, mais je le découvre vraiment réellement, c'est que dès qu'on est militant, quand on se retrouve en prison, c'est là encore, il y a encore un effet d'aubaine. C'est l'occasion pour l'état punitif de mettre en branle une politique de, moi j'appelle ça de lavage de cerveau, quoi. Et là, la prison, elle joue.
1: Ils veulent vous soigner, c'est pour soigner les militants, quoi.
0: Oui. Et donc, c'est un sigle qui fait un peu barbare et tout, donc DCSR pour droit commun susceptible de radicalisation.
1: Mais ce que tu dis là, c'est quand même assez étonnant parce que à l'extérieur, quand on pense à déradicalisation, on pense uniquement aux terroristes islamistes.
0: Oui.
1: On pense qu'à ça.
0: Oui,
1: d'accord.
0: Ouais, c'est vrai. Parce que d'ailleurs, quand j'y étais, j'écrivais à des proches, j'expliquais la situation. Et même en sortant, j'ai discuté avec certains proches qui, en plus, sont des militants chevronnés, quoi. Et quand j'évoquais cette question-là, c'est vrai que j'ai souvent suscité de l'étonnement. Parce que les représentations, c'est quoi ? C'est que ne sont concernés. Et ça, c'est peut-être un grand tort des milieux militants de peut-être pas avoir encore pleinement pris conscience. Là, par contre, je m'aventure à faire des remarques, je m'hasarde à dire des choses qui sont peut-être fausses, hein, mais c'est une impression seulement. Mais peut-être qu'on n'a pas encore pris pleinement la mesure de ce qui va se développer encore davantage et tout, parce que jusqu'à présent, donc la déradicalisation, ça ciblait tout ce qui relevait du terrorisme islamiste. En prison, j'ai croisé pas mal de jeunes Toulousains et qui sont tombés, qui se sont fait, pour parler un langage carcéral, hein, qui se sont fait péter juste après les attentats de 2015, donc autour de 2016. Ils ont tous pris 8 ans. Et la spécificité de leur situation, c'est qu'ils relevaient là, par contre, pleinement de la justice d'exception et d'un droit d'exception, et donc ils n'avaient pas droit à tout ce qui est libération conditionnelle. Moi, je suis sorti avec une libération conditionnelle. Eux, ils ont fait leurs 8 ans plein. Il y a certaines rencontres que j'ai faites qui m'ont marqué. Un jeune Toulousain, par exemple, qui est rentré, mais je crois qu'il avait même pas 19 ans, et qui était traumatisé. Pour expliquer comment j'ai pu le rencontrer aussi d'autres. Un jour, je circulais dans la prison, il y a un officier qui me nomme et qui m'invite dans un bureau à un entretien. Ça a été donc mon premier contact avec ce que je nomme les politiques de déradicalisation. J'ai découvert là que je faisais l'objet d'un traitement spécifique. Dans la première convocation, premier entretien, et même le deuxième, ça a été assez hypocrite. Et bon, j'ai tout de suite compris de quoi il s'agissait, mais c'était l'officier de renseignement de la prison.
1: Mais qui ne s'est pas présenté
0: sous cette identité-là. Voilà. Ouais. C'était juste, elle s'inquiétait de comment se passaient mes conditions en détention.
1: C'est
0: gentil,
1: elle
0: a amorcé la relation comme ça. Ouais. Et assez vite, les choses ont été plus explicites parce que, donc, il y a eu, je l'ai un peu démasqué, mais bon, c'est allé assez vite. Mais en parallèle de ces convocations avec l'officier du renseignement. Et ce qui est important, c'est que je parle d'une expérience singulière, mais en fait, je ne suis pas le seul à le vivre. Hein. C'est quelque chose d'assez commun. C'est pour ça que je trouve intéressant d'en parler, de faire un retour d'expérience.
1: L'approche peut être très délicate, très gentille. C'est ce qu'on dit aussi sur les gardes à vue. Méfiez-vous de l'assistante sociale, du médecin.
0: C'est vrai. C'est très pertinent. Ouais,
1: parce qu'ils travaillent pour l'administration et qu'ils sont là pour faire leur boulot et qu'ils notent tout ce que vous dites et qu'ils le transmettent.
0: Oui, bien sûr.
1: Déjà.
0: Ouais. Et donc, je te disais, l'amorce est faite donc de mon traitement spécifique avec les convocations de l'officier du renseignement. Et en parallèle, assez vite, j'ai été convoqué par ce qu'ils appellent en France, ils ont mis tout ça en place depuis les attentats de 2015.
1: Hein,
0: 88-5, les attentats qu'il y a eu en France et qui relèvent de ce qu'ils nomment le terrorisme islamiste. Hein. Ouais. Ceux de Toulouse, d'ailleurs, qui se sont fait péter, comme on dit, c'est un peu les catégories du pénal, ça m'intéresse pas beaucoup, mais ils nomment association de malfaiteurs en vue de commettre. Ouais. Donc c'est des gens en fait qui avaient rien commis du tout et très très en amont du passage à l'acte. En fait, il y a des catégories qui ont été créées pour neutraliser les gens.
1: Juste une question, parce que tu nous dis, parce que tu étais politisé, alors oui, on en reparlera,
0: militant.
1: Sous le terrorisme, que ce soit écologique ou autre, ultra-gauche et tout ça, d'accord. Mais ton prénom Nasser, quand même, a dû y faire quelque chose.
0: Pas du tout.
1: Pas
0: du tout. Qu'en fait, c'est bien de poser la question, parce qu'en fait, avant de rentrer en détention, je m'étais déjà intéressé à ces questions. Bon, et après, de plein pied, j'en ai fait l'expérience, mais j'ai vraiment pris clairement conscience en zonzon parce que j'ai eu l'autorisation d'avoir un manuel qui a été rédigé par l'Observatoire international des prisons. C'est le guide du prisonnier. Et dedans, il y avait de longs développements sur les politiques de déradicalisation. Et en fait, il y a trois cibles. Il y a ceux qui relèvent du, comme ils appellent ça, le terrorisme islamiste, l'extrême droite et l'extrême gauche. Et donc les libertaires, anarchistes, ils relèvent de la catégorie, enfin générique, extrême gauche. Et en fait, c'est ça. Quand j'étais, parce que je disais qu'il y avait, j'étais convoqué par l'officier rendu enseignement, le fameux binôme composé d'un psychologue et d'un éducateur, et il y avait des réunions collectives. C'est là que j'ai rencontré les Toulousains. Et pour le dire de façon crue, en fait, on était des Arabes. Et j'étais le seul qui relevait pas de la catégorie religion, en fait. Islam radical. Moi, c'était réellement pour mes engagements politiques, enfin antérieurs et présents, parce que de toute façon, j'ai jamais changé, je changerai jamais. Mais et ouais, donc c'était vraiment très très intéressant. Ouais. Et dans ces réunions collectives, donc il y avait l'éducateur et le psychologue, et ils faisaient intervenir des gens extérieurs, dont par exemple quelqu'un qui se prêtait, qui était sociologue. J'ai vérifié en sortant, bon, c'est vrai qu'il était estampillé sociologue et tout, mais c'est des gens qui sont complices de choses, complices ils participent à des actions qui sont vraiment pas très glorieuses.
1: Dans ces groupes, ils essaient quoi? Ils vous font parler?
0: Ce qui est intéressant, c'est que comme moi, ma spécificité c'était d'être militant politique et tout, ils avaient décidé de nous reprogrammer de toute façon, donc ils allaient parler de ce qui
1: concerne... Ils n'ont pas
0: réussi? Non, ils n'ont pas réussi. Mais d'ailleurs, à mon avis, avec personne, c'est assez délirant comme expérience.
1: C'est curieux, leur technique.
0: C'est une méthode un peu douce. C'est le seul endroit où on était particulièrement bien traité, comme ici d'ailleurs. J'ai du café. Et là-bas, on nous offrait le café, des petits gâteaux. C'était assez délirant. Ouais.
1: On va pas te reprogrammer.
0: Et donc, ils faisaient intervenir des gens de l'extérieur, donc ce sociologue. Ils ont fait intervenir une salariée de l'Institut du Monde Arabe. Et donc, ça visait ceux qui étaient censés être radicaux islamistes. Et pareil pour la reprogrammer. Il y a un sujet qui n'a pas été abordé par le sociologue, c'était le mouvement des Gilets jaunes, évidemment, depuis la perspective de l'État. Parce que là, c'était vraiment dirigé contre moi. Parce que j'étais étiqueté, elle m'interrogeait sur ça, l'officier du renseignement. J'étais quand même autorisé. Aussi, on m'avait demandé si j'étais toujours gilet jaune dans les premiers convocations entretiens, et ils étaient très curieux c'était un sujet brûlant encore, quoi. Et pourtant, je suis rentré en détention, je ne l'ai pas précisé, en septembre 2021. Mais voilà, donc j'ai beaucoup.
1: C'était pas vieux.
0: Oui, et j'étais en détention d'ailleurs avec des camarades gilets jaunes qui se sont fait péter au même moment que moi.
1: Il y en a qui ont été poursuivis là en 2025-26.
0: Je suis toujours poursuivi d'ailleurs. Oui. Sur une affaire gilets jaunes, j'attends un délibéré au mois de mai, quoi. Sur
1: ça leur a foutu la trouille, les gilets jaunes. Ils ont eu peur.
0: Oui, bien sûr. Ouais.
1: T'avais une question ?
2: Et les autres personnes, les autres gilets jaunes qui étaient avec toi, eux, ils ne se sont pas fait déradicaliser ?
0: Ils sont sortis un peu vite, mais si, ils faisaient aussi l'objet de l'intérêt très très vif de l'officier du renseignement, justement. Elle me parlait de l'un de mes camarades qui était réputé être très virulent dans les rues de Perpignan, et oui, si. Mais par contre, elle était très très méprisante, c'était quelqu'un de formidable, et sauf que, par exemple, moi, j'ai un peu traîné quand j'étais un peu plus jeune sur les bancs de l'université et tout, donc j'ai un niveau d'éducation supérieur, et donc lui, le camarade, il était présumé être prolo sans éducation, et elle affichait un mépris, mais écœurant, quoi. Et quand je lui ai rappelé que c'est justement toute l'admiration que j'avais, moi, pour les camarades avec lesquels j'ai milité dans le mouvement des Gilets jaunes, elle ne m'a pas trop suivi. Je lui ai juste rappelé que, par exemple, la Bastille, quand elle est tombée, moi, j'ai lu des récits formidables, dont celui d'Éric Viard, et c'était justement des gens comme mon camarade, quoi. C'était le petit peuple parisien, quoi. Et ça, elle ne pouvait pas comprendre, c'était inaccessible. Donc c'est assez bizarre, quoi. Il y avait un peu une connivence qui s'était un peu établie avec elle, enfin qu'elle s'imagine.
1: C'est un peu logique avec eux, parce que la radicalisation touche parfois des personnes justement instruites qui ont été à l'université, etc. Non?
0: Bah, le problème, c'est que voilà, une fois qu'on reprend les catégories, bah justement,
1: le fait de rentrer à fond dans n'importe quoi. Hein,
0: mais c'est un mot, justement, c'est ce qui m'a dérangé. C'est intéressant parce que la première fois que j'ai fait face au sociologue, la première question que je lui posais et je l'ai coincé, je lui ai demandé de nous définir ce que c'était la radicalisation. Ouais. Et c'est bien parce que ça fait réémerger des souvenirs. Et là, par contre, je pense que je vais vous étonner ceux qui sont ici présents et même les auditeurs, parce que donc à ce sociologue, docteur en sociologie, blabla. J'ai heureusement pas retenu son nom parce qu'il est sans intérêt, mais quand je lui ai demandé ça, je lui ai dit, donc j'étais assez provocateur, je lui ai demandé, mais quand on bloquait le grand marché Saint-Charles, c'est à Perpignan, c'est très connu, c'est là où on est, enfin c'est un marché d'expéditeurs de fruits et légumes pour toute l'Europe, hein, et bien donc on est c'est le seul mouvement depuis des dizaines d'années qui a réussi efficacement à le bloquer, donc vraiment c'était le mouvement était puissant à Perpignan. Donc je lui disais, y a une camarade qui avait plus de 70 ans et qui venait prendre son car hein, pour bloquer les camions à plus de 70 ans. Donc ça, cette action-là de bloquer les camions, est-ce que on le tutoyait hein, donc est-ce que tu qualifierais ça d'un comportement susceptible d'être déradicalisé et tout? Est-ce que ça fait l'objet de ton intervention? Il m'a dit oui. Très intéressant. Donc, et en fait, il n'y a pas de définition parce que j'ai eu un suivi. C'est un concept policier en fait. Simplement.
1: Très bien.
0: Et donc il y a pas de définition parce que tout simplement, la définition est policière. Comme par exemple, quand on fait l'objet d'une surveillance, du renseignement territorial, après les attentats, en fait, je le sais parce que je l'ai lu, mais le renseignement pénitentiaire, c'est dans la grande famille du renseignement, c'est le dernier, les derniers arrivés, quoi. Et ce qui est intéressant, ce que je vous disais avant qu'on commence en antenne, c'est que quand on est quand on est en 11, c'est la seule fois dans nos vies où en fait la surveillance est explicite. Là, il n'y a pas de problème, ça ne se cache pas et tout. Et ils prennent le relais du renseignement territorial juste avant. Et juste après, évidemment.
1: Donc là, ils te disent, on sait qui tu es.
0: Oui, voilà. Et là, c'est explicite. Voilà. Non, mais là c'est explicite.
1: T'es fiché.
0: Oui, bien sûr. Là, c'est explicite.
1: Alors, pour savoir si on est fiché, il faut qu'on rentre en tôle. Non, quand même.
0: Non, mais c'est intéressant. Je voulais, à propos de ça, dire une chose. Mais bon, j'ai oublié. Mais bon, c'est pas...
1: Oui, c'est explicite. Là, ils ne se cachent pas. Ils disent, on sait qui tu es. Enfin, qui tu es. Non, ils ne savent pas, justement. Ouais. Mais ils ont tout un historique de tes actions.
0: Quoi. Oui, c'est, enfin, qui sont banales. Hein. J'étais vraiment un militant banal, quoi.
1: Des gens que tu côtoies,
0: d'une ville,
1: etc.
0: Petite ville, oui, c'est banal. Ouais. C'est pour ça que c'est d'autant plus inquiétant. Ouais. Quand on prend la pleine mesure du flicage généralisé, du niveau de surveillance, c'est assez flippant. Ouais.
1: Mais d'aller à ces réunions-là...
0: Convocation.
1: Donc c'est obligatoire, c'est ça que je voulais dire, c'est volontaire ou obligatoire?
0: C'est marrant parce que c'est assez flou, quoi. Sauf que quand on te présente des papiers et tu dois signer, c'est là où c'est super hypocrite. C'est que c'est surtout que moi j'étais en raison de ma catégorie, donc DCSR, j'étais pas comme les autres. Les autres, eux, ils étaient tombés pour c'était le droit d'exception qui s'appliquait et tout. Moi j'étais un droit commun et on avait jeté le dévolu, on jette le dévolu sur les militants quand ils se retrouvent disponible. Et en fait, explicitement dans les documents, disons qu'il est dit que...
1: Tu aurais pu refuser.
0: Oui, mais il est dit explicitement que ça te desservirait. Ouais. Et ce qui est en plus ambigu, c'est que j'étais prévenu. Et pas condamné.
1: Ah ben oui, pardon.
0: Et donc en fait, et j'étais là pour pas pour des motifs officiellement politiques.
1: Là, c'est du chantage sur le procès.
0: Oui, parce que c'est c'est explicite dans les documents. Hein. J'ai gardé des copies et tout, et c'est vrai que c'est assez explicite dans les documents. C'est tu vois en filigrane qu'en fait ça te desservirait si tu y vas pas. Donc voilà. Mais moi, en fait, j'y suis allé. Mais réellement, j'ai eu un réflexe militant. Parce que j'ai... on se pose des questions hein, quand on est politisé et tout, sans être même militant. Et il y a le goût de savoir et de comprendre. Ouais. Et moi, c'est vraiment... c'est ce qui m'a poussé à... Ouais, à... Il y a eu des prolongements d'ailleurs. Quand je suis sorti en liberté conditionnelle, pareil.
1: On t'a contacté.
0: Oui, oui, non, j'étais suivi par un SPIP classique, mais par contre, j'étais le seul du SPIP dans la ville où j'étais. C'était, voilà, donc j'étais en prison à Perpignan, mais après, bon, libération conditionnelle, j'étais chez des proches ailleurs, dans un autre département. Et en fait, il y avait un spécialiste de la déradicalisation qui, à chaque fois que j'étais convoqué, venait. Et donc, j'avais un binôme aussi en face de moi, ce qui était assez singulier par rapport aux autres. C'était curieux, ouais. C'était assez...
1: Et quel résultat ils attendaient
0: Ah bah c'est très simple parce qu'ils ont voulu...
1: Qu'est-ce qu'ils attendent de toi, quoi, ça, je veux dire.
0: Ah non, mais en fait, c'est une évaluation. C'est explicite. Hein. Ils sont là et ils font une évaluation. Parce que quand on dit susceptible de radicalisation, sous-entendu violente. Et en fait, là aussi, au niveau de la violence, c'est assez flou. Quoi, parce que, par exemple, la dernière fois que j'ai eu une convocation, là, c'était à l'extérieur un entretien avec le spécialiste de la déradicalisation. Bon, il a voulu se montrer quelqu'un de libéral et tout. Et donc, le rapport qu'il produisait sur moi, il a voulu me dire ce qu'il allait transmettre. Sauf que quand je lui faisais... très souvent, je faisais des remarques. Et à chaque fois, c'était un peu piégeant parce qu'ils ne savent pas répondre. Par exemple, cette personne, je lui dis « Mais en fait, je suis là face devant vous à la suite d'un étiquetage policier. » Et évidemment, bien antérieur à la prison. Donc, quelque chose contre lequel on ne peut pas lutter, quoi. Mmh. Donc, pareil, j'ai fait l'objet d'une surveillance spécifique en prison, mais ça a été décidé par qui ? Mais par les policiers, par la police, en fait. Nos fichages à tous, enfin, à tous les... Enfin, j'aime pas trop ce mot-là, citoyen, mais tous ceux qui sont mobilisés, voilà, dans la sphère publique et tout, on donne lieu à des étiquetages policiers. Donc là, en prison, c'était explicite, mais c'est policier, c'est pas contestable. Et donc, on a des fonctionnaires du ministère de la Justice qui font un boulot, qui embrayent et tout. Mais qui c'est qui nous a fait rentrer dans le champ de cette surveillance et de ce contrôle et de ce processus de lavage de cerveau, c'est les policiers. Quoi. C'est assez flippant.
1: En fait, ce que tu disais, pour eux, c'est la violence, c'est-à-dire qu'ils veulent lutter...
0: On ne sait pas, parce qu'au niveau de la définition, c'est pareil. Non, c'est comme la radicalisation.
1: Je pense à quelque chose. Je dis, si jamais ils veulent lutter contre la violence, il faut qu'ils déradicalisent tous les mecs violents qui tuent leur bonne femme et qui leur tapent dessus. Quoi.
0: Sauf que leur pseudo-notion de radicalisation, c'est une notion politique, en fait. Et encore une fois, c'est...
1: Et même leur notion de violence. Quand on nous a dit de débrancher un tuyau à Sainte-Soline ou je sais pas quoi, c'est de la violence. Enfin, normalement, la violence, c'est contre les gens. Et en fait, eux, ils débordent complètement et contre les biens aussi, quoi.
0: Bah, de toute façon, après, on a tous notre lexique. Moi, je me suis forgé un lexique qui est simple, brut, de décoffrage et tout. Moi, j'ai été en prison, j'ai croisé plein de gens qui ont fait plein de choses différentes. Ceux qui étaient en prison pour, par exemple, séquestration, j'étais mort de rire, quoi, parce qu'on était séquestré. Moi, je considère que pendant 2 ans et demi, j'ai été séquestré. Et point. Parce que de toute façon, pour comprendre, il faut déjà se sortir, se désengluer du langage officiel, et là c'est le langage de la police et de l'institution judiciaire, quoi. Mmh. Moi, donc, ok, on me dit que j'étais en détention, prévenu, je sais pas quoi. Moi, je suis quelqu'un de basique et je considère que j'ai été séquestré, quoi. Mmh. Et que ceux qui étaient autour de moi, ils étaient séquestrés. Voilà. Et le niveau de violence, il est même un peu supérieur de toute la violence dont nous, on a pu être les auteurs, parce que c'est assez extraordinaire. En fait, il y a des violences qui sont encore une fois considérées comme légitimes, on nous a lavé le cerveau sur ça, et il y a des violences qui sont illégitimes, qui vous valent d'avoir des soucis et tout. Voilà, il y a un tri qui se fait.
1: Ce sera un thème à aborder.
0: Ah oui, c'est même un très grand thème.
1: Policière. Je crois que là, pour la déradicalisation. Ah, je sais pas qui c'est qui a inventé ce mot, c'est pas pour la radio.
0: Flic, c'est un flic. Hein. C'est
1: ouais,
0: simple.
1: Mais il fait pas de la radio, hein, ça se voit. Ouais. Donc tu voulais rajouter
2: Moi je me demandais parce que là t'as parlé des convocations notamment avec les sociologues, les psys et tout, mais est-ce que ça comportait d'autres aspects, ce programme de déradicalisation entre guillemets?
0: Oui, parce que ce qui est intéressant, c'était le contenu des discussions. Par exemple, je sais pas si je réponds à la question, mais ça m'a beaucoup interpellé, ouais. C'était, par exemple, tout à l'heure, j'avais commencé à en parler, donc parce que j'étais là, dans réunions, convocations, donc il devait aborder la question des gilets jaunes. Et quand il a eu affaire à moi, il a complètement éludé le truc, il en a plus parlé, parce que Ben parce qu'ils voyaient bien que bah, il y avait du répondant et que j'allais le démolir, quoi. Mmh. Et quand il a commencé à parler concernant le reprogrammation de ceux qui étaient présumés être radicaux musulmans, bah il a fait un long historique et qui a à voir avec en fait les préoccupations de l'État français aussi de la guerre civile en Algérie, parce qu'il y a eu des prolongements en France, et donc par exemple en Algérie, et donc il a essayé de les reprogrammer, il leur a dit qu'en Algérie bah, c'était rien passé. Donc tout le monde sait de bonne foi, même de loin, qu'en Algérie il y a eu une guerre civile. Mais pour ce sociologue, non. Et donc il a essayé de leur bourrer le mou et de leur dire qu'il n'y avait pas eu de guerre civile.
1: S'ils font comme ça, c'est raté.
0: La seule personne qui est intervenue dans cette réunion, bah, c'est moi. Parce qu'il se trouve que bah, j'ai des petites origines algériennes. Et la période de la guerre civile, bah, tous les gens qui ont des connexions avec l'Algérie, et bah, les Français aussi d'ailleurs, parce qu'en fait, tous les Français ont une connexion avec l'Algérie, évidemment. Ça a suscité l'intérêt dans les années 90 de tout le monde.
1: La colonisation, tout le monde connaît. Hein.
0: Mais qu'il y a eu une guerre civile en Algérie, oui. Et lui, en fait, il a
1: c'est pas une guerre civile, c'est pas les Algériens entre eux. Hein.
0: C'était c'est la notion.
1: C'est l'armée, c'est les colons contre.
0: Oui, non, je te parle des années 90. Des années 90.
1: Ah,
0: oui, bien sûr, là.
1: C'est là
0: où c'était intéressant. Parce que ils étaient jeunes.
1: Là.
0: Oui, ils étaient jeunes, mais déjà, dans le discours qu'il avait, il remontait très en amont et pour complètement réécrire en fait, l'histoire dans laquelle ils sont censés s'inscrire.
1: Mais qu'est-ce que ça avait à voir avec ce qui se vit en France?
0: Ben, ils étaient censés être radicaux et en connexion avec les vagues précédentes d'attentats, je pense. Parce que c'est vraiment très intéressant. Et encore une fois, je parle vraiment en non-spécialiste. Hein. C'est ce que je dis, moi, c'est surtout derrière les sujets, hein, mais c'est du brut des décoffrages. Et je fais état de mes cogitages du moment en temps réel. Hein. Beaucoup de choses m'ont interpellé, ouais. Et après, j'ai pas cultivé ça.
1: Ça a l'air fou, hein, quand même, leur truc. Hein.
0: Je trouve ça assez... Non, je trouve qu'ils sont vraiment barrés, quoi.
2: Voilà. Après, c'est des techniques assez classiques, je veux dire, de réécrire l'histoire. Enfin, je veux dire, la colonisation fait ça, le plein de trucs de l'histoire sont réécrits toujours d'un même point de vue des dominants. Enfin, je veux dire, il y a plein d'endroits dans le monde où c'est une technique singulière de réécrire l'histoire et d'essayer de faire croire que c'est toi qui te trompes, quoi.
0: Enfin, Et c'était vraiment, c'était grossier et. C'était très décevant, même. Mais de toute façon, je sais très bien qu'ils sont impliqués dans les milieux académiques.
1: Décevant dans le sens que tu pensais qu'ils allaient peut-être déradicaliser ces jeunes.
0: Non, c'est déjà un peu. Naïvement, je pense que j'avais un petit reste, toujours, un peu de respect pour les milieux académiques, tu sais, les universitaires, les trucs et tout. Et de les voir aussi crânement. Participer aux politiques dégueulasses de l'État.
1: Il travaille.
0: Non, je reconnais, ouais.
1: Il travaille pour l'administration pénitentiaire et
0: oui,
1: c'est un choix
0: déjà,
1: quand même. C'est
0: déjà,
1: un choix.
0: Déjà.
1: Tous ne se font pas. Quoi. Ouais. On va s'arrêter.
2: Et puis, je veux dire, l'éducation nationale ou la fac ou quoi sont pas non plus réputés par leur esprit révolutionnaire. Hein,
1: oui, c'est sûr.
0: Il paraît, ouais. Alors... Je suis entièrement d'accord.
1: Ouais. Donc, on se retrouvera à une autre émission,
0: bien sûr,
1: Nasser.
0: Ouais. Malheureusement, ouais. Ce que je veux dire, c'est qu'il y a assez dense au niveau
1: d'expérience. Oui, il y a beaucoup de choses à dire, d'accord. Ben, merci d'avoir joué le jeu de ce question-réponse sur ce sujet.
0: Non, c'est moi qui remercie, qu'on ait ouvert le micro. Ouais.
1: Oui. On fait une petite pause musicale ?
2: Allez.
1: D'accord.
2: Une petite musique dans le thème.

0: Et on va maintenant vous passer une émission donc, des camarades d'Alarm Phone, donc, leur émission qui s'appelle Le Chronique Amère, et que vous pouvez retrouver notamment sur le média en ligne Spectre. Et donc Chronique Amère, c'est l'émission que je disais des camarades d'Alarm Phone, qui sont donc un collectif qui tient une ligne téléphonique d'urgence pour les personnes qui traversent la Méditerranée et d'autres frontières maritimes et qui se retrouvent en détresse. Et voilà, qui essaye de secourir et aussi de rechercher les disparus des personnes bah, qui sont mises en danger par les politiques migratoires européennes. Et donc, dans cette émission de Chronique amère, ils reviennent plus spécifiquement sur l'enfermement des personnes migrantes voilà, sur les routes migratoires, et plus particulièrement, non pas tant dans les centres de rétention et différents types de centres de rétention, de prison pour sans-papiers qu'il y a un peu partout en Europe et aux portes de l'Europe, mais vraiment dans des véritables prisons, parce que bon, on a déjà régulièrement parlé à cette antenne et dans notre journal, mais il y a les personnes sans-papiers sont également criminalisées et donc envoyées en prison, là, que ce soit pour des accusés de fait d'être des passeurs alors qu'ils ont juste piloté le bateau par lequel avec lequel ils ont traversé la mer, ou qu'ils ont guidé, enfin été devant le groupe qui franchissait une frontière. Mais aussi souvent pour des actes de résistance en fait aux politiques migratoires répressives de l'Union européenne ou des pays comme la France et l'Italie, on peut se retrouver en prison pour avoir refusé une expulsion et donc après faire des allers-retours entre la prison et le centre de rétention administrative et être parfois bloqué comme ça dans ces boucles d'enfermement. Et donc voilà, cet épisode se concentre plus particulièrement sur l'enfermement des personnes migrantes en prison, donc en Europe. Et pour nous, c'est particulièrement important d'en parler en ce moment parce qu'il y a le pacte migratoire européen, donc qui a été voté en 2024. On en avait parlé notamment dans le journal, mais qui a été du coup adopté, enfin qui est rentré en vigueur là en juin dernier, donc en juin 2026, et qui va encore durcir les Bah, le fonctionnement de l'Union européenne et de la difficulté pour les personnes pour franchir ses frontières, c'est-à-dire que maintenant on peut rester enfermé jusqu'à 6 mois dans des zones d'attente aux frontières de l'Union européenne, dans l'attente du traitement de son dossier. Ça veut dire en France, par exemple, on parle de la ZAPI, donc la zone d'attente de l'aéroport de Roissy-Charles de Gaulle, où du coup, légalement, on pourrait être resté 6 mois dans cette zone d'attente qui est dans l'aéroport, et tant qu'on est dans cette zone d'attente, on n'est toujours pas rentré sur le territoire français, alors que même on est sur le sol français, mais c'est une espèce de fiction législative qui fait qu'on peut être réexpulsé juste après en évitant certaines lois qui empêcheraient d'être expulsé une fois qu'on a mis un pied sur le territoire national. Dans le même temps, c'est aussi des textes qui prévoient d'ouvrir de nouveaux centres dans ce qu'ils appellent des pays tiers, donc d'autres pays, des pays par lesquels les personnes auraient transité en venant en Europe et vers lesquels on pourrait les expulser, ce qui éviterait de les expulser vers leur pays d'origine. Mais voilà, maintenant on peut expulser les personnes vers des pays avec lesquels elles n'ont aucun lien. Pour peu que ce pays soit considéré comme sûr par les autorités. Voilà, au passage, on sait par exemple que récemment, il y a un responsable européen qui a rencontré des responsables des talibans en Afghanistan pour voir si ça serait pas possible de réexpulser des ressortissants afghans en Afghanistan. Donc on voit bien que la notion de pays sûr est assez large et floue pour les dirigeants européens. Bref, étant donné que voilà, les frontières européennes continuent de se durcir, qu'on continue à construire des prisons aux frontières, en dehors de l'Europe et en Europe pour enfermer toujours plus les personnes étrangères. On pense que c'est important d'en parler, donc de donner la voix aux camarades d'Alarm Phone qui luttent contre ces frontières. Et donc on vous laisse avec elle.
1: Alarm phone, hello.
2: Hola.
3: Salam alaikum.
1: Allô, bonjour.
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4: How are you, my friend?
2: Estás,
5: how many are you on?
6: Can you hear me?
7: Est-ce que vous m'entendez?
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8: Benny, do you
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11: Freedom, I don't meet him. Where's your freedom?
1: Combien de personnes êtes-vous sur le bateau?
12: Can you hear me?
1: What kind of boat are you on?
13: How many are you on the boat?
5: Keep calm, keep as calm as you can.
2: Okay, I call you back.
4: ما هو لون القارب؟
6: Maybe try calling again, because right now I can't hear anything.
8: La Méditerranée est devenue un cimetière.
9: Parce que des milliers de gens traversent la Méditerranée.
7: Parce que la mer Méditerranée est une frontière.
10: Parce que les frontières perpétuent le racisme et le colonialisme.
9: Parce que le racisme et le colonialisme tuent.
12: Parce qu'en 2024, 12 500 personnes sont mortes ou disparues en traversant.
13: 1041 personnes par mois.
14: 240 personnes par semaine.
15: 34 personnes par jour.
12: Plusieurs milliers de personnes sont emprisonnées.
7: Et bien bien plus dont on ne sait rien.
10: Parce que des histoires existent derrière les chiffres.
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10: Parce qu'on ne veut pas oublier.
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10: Parce qu'on savait.

0: Bonjour, j'espère que tu vas bien. De la part de ton ami Ahmed, depuis les barreaux. Je ne te cache pas que je suis épuisée par la prison et le geôlier.
1: La rétention, ils disent que c'est pas la prison. Les cellules sont ouvertes, tu as le droit à un bigot. Il y a une cour pour sortir. Mais les murs et les barbelés sont bien là, les flics aussi. En fait, c'est pire que la prison.
2: Ils m'ont emmenée au tribunal. J'ai rencontré la juge d'instruction qui m'a dit qu'elle allait me placer en détention provisoire pendant 4 mois. Mais je n'ai toujours pas été libérée à ce jour. Je ne sais pas pourquoi. À présent, cela fait 24 mois et je n'ai toujours pas eu de jugement.
1: Ceux qui sont enfermés pour la première fois, ils deviennent vite fous. C'est le bordel tout le temps.
3: Bonjour à toutes et à tous et bienvenue dans ce 39e épisode de Chronique Amère. Une chronique mensuelle où l'on décortique les politiques des frontières européennes et toujours depuis Alamfon. Alamfon est un réseau transnational d'activistes qui lutte contre les frontières et pour la libre circulation de toutes et tous. Pour nous, considérer que toute personne doit avoir le droit de circuler comme elle a envie implique qu'aucune personne ne devrait être contrainte dans un espace quel qu'il soit, qu'aucune personne ne devrait se trouver privée de liberté dans des lieux d'enfermement, y compris en prison. La criminalisation des personnes en exil a lieu tout au long des parcours de migration. Impossible de compter toutes les personnes qui se retrouvent enfermées dans des pays de passage au sud de la Méditerranée, mais également une fois arrivées en Europe. Nous vous avions déjà raconté, dans un épisode précédent, l'histoire d'Ibrahim Abba, un camarade sénégalais en prison en Angleterre. Cette fois, nous avons eu envie de nous emparer plus largement de la question de l'enfermement des personnes en mouvement tout au long de la route. En Europe, quand on parle d'enfermement des étrangers, on pense avant tout aux centres de rétention administrative. CRA en France, CPR en Italie, centre fermé en Belgique, centre de rétention ou d'expulsion en Allemagne. En revanche, on parle beaucoup moins de toutes les personnes en exil qui se retrouvent dans les prisons sous divers chefs d'inculpation, ou de tous ceux qui font des allers-retours incessants entre CRA et prison. Alors dans cet épisode, on va surtout s'intéresser et donner la parole à ceux qui passent des années en prison, accusés notamment d'avoir conduit les bateaux sur lesquels ils ont traversé. On entendra aussi parler des résistances et des solidarités qui se tissent, dedans comme dehors. Attention, parce que la situation aux frontières et dans les prisons est dure et violente, les témoignages qui suivent peuvent être difficiles à entendre.
4: Pour cet épisode, on est allé rencontrer les membres du collectif Ragazzi by Fal en Italie.
5: Je m'appelle Lamine, moi je suis sénégalais. Ce n'est pas moi que j'ai choisi pour venir ici en Europe parce que le temps que je suis en Libye, je travaille maçonnerie avec une grande entreprise. Donc je travaille donc aux règles comme tout le monde. Mais il y a des moments là, donc c'est difficile pour nous parce qu'on ne peut pas rester là-bas pour toujours parce qu'il y a des guerres. On te maltraite, donc il n'y a pas de solution donc, pour retourner. Il y a une porte seulement ouverte, donc c'est la porte que moi que j'ai payée pour venir ici en Europe. Durant les voyages de Libye, il n'y a pas de capitaine. Donc moi, j'ai dit, le monsieur là, je veux conduire les bateaux parce que je sais, parce que quand je suis au Sénégal, donc je travaille les pêches en même temps. Il m'a dit, il n'y a pas de problème, donc toi, tu connais pour conduire les bateaux. Donc, il m'a expliqué tout. Il m'a isolé avec les gens. Mais avec grande surprise, quand j'ai fait 3 jours de voyage, donc quand je suis descendu ici en Sicile, en Palermo, on m'a isolé parce qu'il y a quelqu'un, il m'a blancé, il a dit, c'est moi que je vais conduire les bateaux. Moi, je ne comprends pas l'italien. Je ne comprends pas les situations. Moi, tu ne comprends pas les lois d'Europe. Les gens, ils m'ont isolé. Donc, après, il m'a amené en prison. Après, tu n'as pas droit pour téléphoner à ta famille. J'ai fait 2 ans, 8 mois, 27 jours en prison. Ma famille, ils pensent que je suis mort, ils m'ont oublié. Moi, je ne comprends pas. Parce que tu n'as pas de droit pour appeler. Tu n'as pas de droit pour travailler. Tu n'as pas de droit à beaucoup de choses. Parce que les gens, quand ils disent quelque chose, ils disent non, non, non, toi, tu es un criminel parce que tu as amené les clandestins ici. Quand je suis allé en tribunal, donc après, ils m'ont laissé. Mais non, il dit non, tu es libéré, donc voilà. Et nous, il n'y a pas de preuves, ta-ta-ta-ta-ta. Comme ça, 2 ans, 8 mois, 27 jours, rien. Tu ne peux pas prendre quelqu'un, tu es accusé, sans preuve, sans rien, Tu mets en prison 3 ans après, sans rien. Après, tu dis, aujourd'hui, tu es libéré. Où que je vais aller? Quand je suis sorti, où que moi je vais aller? Je ne connais pas personne, il n'y a pas de téléphone, il n'y a pas de famille, rien même. J'ai perdu tout mon contact. J'ai dormi dans le lit 2 jours. Le 3e jour, j'ai trouvé quelqu'un, il m'a amené en Viadjo Conte.

0: on écoute Cher nous raconter la création du collectif.
1: Ragazzi Baifal est un collectif né en 2017 avec des groupes de jeunes migrants, ceux-là même qui vivent ici à Palerme. Ainsi, en 2017, nous étions dans une caritas appelée Viaggio Conte, où vivent des migrants, y compris des ressortissants de pays tiers sans papiers, venus de partout, pas seulement du Sénégal et de la Gambie, mais de toute l'Afrique et même de quelques pays d'Europe. C'est là que notre groupe a vu le jour. Notre problème, c'est que nous sortions tous de prison. Quand nous étions à Viaggio Conte, nous n'avions aucun soutien, car nous étions abandonnés par le système. C'est là que nous avons compris que la solidarité est en nous, que nous sommes de vrais frères, que nous ne luttons pas simplement pour le plaisir de lutter. Ce que nous disons sur le baïfalisme, sur le fait de lutter ensemble, c'est en nous. Le baïfalisme est une confrérie née au Sénégal. Et comme nous sommes les baïfals au Sénégal, quand nous sommes venus ici, nous sommes devenus les baïfals de la même manière. Nous en sommes maintenant à un stade où nous menons de nombreuses activités, où il y a beaucoup de choses en cours, des projets, des actions de soutien.
2: Però abbiamo i programmi, abbiamo i progetti. Avevamo un progetto come lavoriamo come un po' di ragazzi baïfal, anche un po' di Maldusa.
1: Nous avions un projet avec quelques jeunes de baïfal et de Maldusa pour soutenir les jeunes qui sont en prison. Nous avons aussi des camarades comme Majay qui seront en prison pour rendre visite aux jeunes incarcérés. Nous avons également un service où nous écrivons des lettres aux jeunes en prison. Nous leur demandons ce dont ils ont besoin et nous leur disons que nous sommes là pour eux. Nous avons également organisé plusieurs soirées pour mettre en avant la culture, les arts et l'importance de vivre ensemble. Ce que nous faisons, c'est un combat qui dure toute la vie.

0: Hassan,
1: membre des Ragazzi by Fall.
2: Je suis arrivée en Italie en 2016, le 7 du mois de juillet à Palerme. On m'a arrêtée pour Scafista, parce que j'ai piloté le bateau pour arriver ici en Italie. J'ai moi-même passé 3 ans et 3 mois en prison, ce qui n'est pas rien. Mais ce n'est pas non plus une éternité. Ces 3 ans et 3 mois m'ont permis d'acquérir une certaine expérience et de comprendre certaines choses. Mais ils m'ont aussi fait perdre un peu de temps à attendre. Quand on vit en prison, dans un endroit fermé, on voit les mêmes choses tous les jours. On vit les mêmes choses tous les jours. Ce n'est pas comme si certaines choses changeaient aujourd'hui et d'autres demain. Tu obéis aux ordres qu'on te donne. Tu ne peux pas aller au-delà des ordres qu'on te donne. Tu ne peux pas faire d'autres choses qu'ils ne veulent pas. Ou si tu fais d'autres choses, ils te font un rapport, ils te mettent en isolement pendant 40 jours, ou tu restes là tout seul sans parler à personne. Pour moi, venir ici en Europe et rentrer en prison, c'est une chose très pénible. Mais sur certains points de vue, c'est aussi une chose qui te fait comprendre ton point de départ dans la vie. Mais pour moi aussi, qui ai vécu en prison, passer 2 ans sans parler à mes parents, sans parler à ma famille, c'est une expérience terrible qu'on ne peut pas comprendre. À un moment donné, mes parents pensaient que je n'existais plus sur Terre. Mais grâce à Dieu, qui m'a donné la force de vivre cette histoire passée, qui était une épreuve qui devait arriver dans la vie, que j'ai surmontée et laissée derrière moi. Mais il faut toujours le courage de continuer, même de se battre pour soi-même. On ne peut pas dire qu'on est sorti et qu'on est libre, non. Parce qu'on doit se battre pour les papiers, on doit se battre pour d'autres choses. On n'est pas libre si on ne met pas en place ce mouvement, cette vie et aussi ce combat. C'est pour ça que ce combat du baïfalisme s'est étendu. Parce qu'on a besoin de soutien, d'aider nos frères qui en ont besoin, à l'extérieur comme à l'intérieur. Nous ne pouvons pas lutter seuls, non. Partageons ça avec le monde entier. Ne tournons pas le dos et regardons cela en face.

0: Credo che già
1: Mohamed, membre des Ragazzi
0: Baïfal.
2: Je pense que dès le départ, la lutte Baïfal a été une lutte anti-système, c'est-à-dire contre la discrimination systémique. Et donc aussi contre le système carcéral, puisque cher Amadou Bamba lui-même a été emprisonné par les colonisateurs. Et c'est le même système qui, encore aujourd'hui, continue à mettre tant de personnes en prison seulement parce qu'elles ont décidé de voyager. Parce que nous sommes considérés comme illégaux ici et qu'en tant que migrants, nous sommes au cœur de cette lutte.
0: Le fait que Ragazzi Baïfal est nato dai ragazzi che erano stati in carcere.
2: Les Ragazzi Baïfal, ce sont des jeunes qui ont été incarcérés et qui se sont donc retrouvés contraints de faire ces choix-là, de lutter, de sensibiliser les gens, de leur dire que nous ne sommes pas des criminels. Les criminels, ce sont ceux que l'Europe, l'Union européenne, l'Italie, la France payent en Libye pour arrêter les gens. Et donc, ceux qui transportent les personnes, celles qui sont parfois contraintes de conduire les bateaux, ce ne sont pas eux les criminels. C'est le même système qui paye des gens pour arrêter les migrants, alors que l'immigration devrait être un droit pour tous. C'est un droit qui vaut pour vous, Européens, pourquoi pas pour nous? Et donc, ça aussi, c'est une lutte. Quand on parle de lutte pour les droits, ça aussi, c'est un droit fondamental. Pourquoi les Européens devraient-ils décider si je peux voyager ou si je dois mourir en Gambie? Pourtant, tout le monde sait que les véritables trafiquants sont en Libye. Ce sont eux qui reçoivent de l'argent de l'Union européenne pour bloquer les migrants. Certaines personnes accusées de trafic d'êtres humains ont même été accueillies en Italie pour négocier avec des responsables politiques comme Matteo Salvini. Et donc, des accords sont conclus avec eux, alors que ce sont eux qui tirent profit du système. Pendant ce temps-là, des migrants qui sont obligés de partir de chez eux pilotent les embarcations et sont arrêtés. C'est profondément injuste. Et c'est aussi pour cela que la lutte contre les prisons continue. Car, comme il le disait, les effets de la prison ne s'arrêtent pas à l'enfermement. Ils continuent après la sortie, faute de soutien. Malgré cela, ces jeunes ont eu le courage de se relever et de dire « Non, ici, ce n'est pas la fin de nos vies ». Nous continuons donc à lutter pour nos vies et pour d'autres jeunes dans la même situation.

0: À présent, cela fait 24 mois et je n'ai toujours pas eu de jugement, car je suis en prison depuis le 12 août 2023.
1: Les flics, bien sûr qu'ils sont racistes. Ils profitent qu'ici, la plupart des gens parlent pas ou mal français. Ils leur parlent comme des chiens, se foutent d'eux. Quand ils voient que tu parles bien français, ils réagissent pas pareil. En fait, ils sont toujours sur ton dos. Ils te mettent la pression, car si tu réponds, ils te rentrent dedans direct. Alors, ils font tout pour que tu leur répondes.
2: J'essaie 1000 fois par jour de me préserver, de préserver mon esprit et mon moral, et de ne pas dévier de l'amertume des mœurs.
1: Jamais je ne pensais qu'il était possible de maltraiter ainsi les gens. Plus les jours passent, plus j'ai du mal à dormir. Le CRA, c'est d'une violence incroyable, c'est de la torture mentale. Leur but, c'est de te faire péter les plombs. Ils te font mal psychologiquement.
3: On a également rencontré Mustapha, membre du collectif Mataris, en Grèce.
4: Last year, 2025, we start to make our group called Mataris.
5: C'est l'année dernière, en 2025, que nous avons créé notre groupe Mataris. Ce groupe a pour but d'aider la communauté soudanaise ici et les réfugiés soudanais qui sont venus en Grèce en quête de sécurité, mais aussi d'aider les Soudanais au Soudan en collectant des fonds pour les envoyer aux services d'urgence qui viennent en aide aux Soudanais pendant la guerre, et enfin de parler de la révolution qui a eu lieu au Soudan en 2018. Un jour, nous avons entendu parler d'une cinquantaine de garçons en prison, dans la prison pour mineurs appelée Avlona à Athènes. Nous avons donc cherché un moyen de les contacter et avons commencé à leur écrire des lettres pour leur dire qu'il existait un groupe de solidarité à l'extérieur capable de les aider. Puis nous avons reçu des réponses. Nous avons réalisé qu'ils étaient accusés d'être des passeurs alors qu'ils venaient de Libye pour piloter le bateau ou s'occuper du GPS afin d'aider les gens pendant les traversées. Pour cela, ils ont été condamnés à des peines de 10, 15 ou 25 ans. Les dernières condamnations sont de 10 ans et le maximum est de 25 ans. Mais le juge leur inflige des peines irréalistes, comme 1300 ans, parfois 250 ans.
4: The situation inside the prison is so hard.
5: Quant à la situation à l'intérieur de la prison, elle est très difficile. Tout d'abord, lorsqu'ils arrêtent quelqu'un, ils le font descendre du bateau. Ils placent au moins une à trois personnes en détention provisoire pendant 6 mois, après quoi ils leur communiquent la date du procès. Ensuite, il faut faire appel à un avocat. Si vous en engagez un privé, vous devrez payer 1500. Si vous n'en avez pas, vous devrez vous contenter d'un avocat commis d'office. Et celui-ci vous proposera en fait simplement de conclure un accord de plaidoyer, car c'est pendant le procès, au tribunal, que vous découvrez votre avocat commis d'office. Donc l'avocat commis d'office ne vous rencontre que 2 fois pendant le procès, soit 5 à 10 minutes maximum pour discuter avec vous et ensuite vous défendre. Cela ne fonctionne pas car l'avocat ne peut pas en 5 minutes lire le dossier et ensuite vous défendre. Il vous propose donc de conclure un accord avec le tribunal, de dire « je suis coupable, je suis un passeur, j'ai pris de l'argent à des gens pour les faire venir ». Mais ce n'est pas vrai. Pourtant, l'avocat essaie de négocier ça pour obtenir une peine moins lourde, comme 10 ans au lieu de 25.

Quant à savoir si elles ont la possibilité de se défendre et d'exercer leurs droits, en réalité, non. Parce que le procès prend très peu de temps. Parfois, ça ne dure que 6 minutes. Et nous avons constaté une approche systématique de la part du juge, des avocats, de l'État et de la police, ce qui donne l'impression qu'ils ne font qu'un. Par exemple, à Chania, un juge a, en un an, plus de 65 affaires et personne n'a été acquitté. Et pour ce qui est de leurs droits, ils ne les connaissent pas vraiment. Alors nous avons fait beaucoup d'efforts pour les informer, par exemple sur ce que signifie être en négociation de peine. Les avocats de l'État ne leur ont pas expliqué que si vous êtes en négociation de peine, cela signifie que vous êtes considéré comme un passeur et que vous ne pouvez pas demander l'asile. De plus, même si vous êtes en négociation de peine, vous avez en fait le droit de faire appel. Et vous avez le droit de demander l'asile depuis la prison. Mais personne ne leur dit cela. Il n'y a aucun moyen de prendre contact avec qui que ce soit. Par exemple, pour recevoir une visite. Car seuls les proches ont le droit de vous rendre visite et la police vous confisque vos téléphones, ce qui crée un isolement entre les prisonniers et leurs familles. On ne leur a pas donné de vêtements, ni de chaussures, ni même de sous-vêtements, donc ils ne portent que leurs vieux habits. Quant à la nourriture, ils ne leur donnent qu'un seul repas par jour et il faut s'en contenter pour toute la journée. Parfois, ils leur donnent du porc, mais comme les musulmans n'en mangent pas, ils ne peuvent pas manger pendant 2 jours.

0: Le problème auquel nous sommes confrontés, c'est comment entrer en contact avec ces personnes. La campagne a commencé en avril dernier, mais nous n'avons pris contact qu'avec 328 Soudanais en prison. Nous avons donc beaucoup de mal à atteindre ce nombre, à recevoir leurs appels et à briser cet isolement, et aussi à trouver une ONG pour les aider avec l'avocat, comme une aide juridique, ainsi que leur envoyer des vêtements afin de les aider financièrement à payer l'avocat.
1: Money to help them with a lawyer.

Nous entretenons de bonnes relations avec certains groupes ici, notamment en Crète, où se déroulent la plupart des procès à la Canée, et à Héraclion, ainsi qu'à Volos, à Thessalonique et à Athènes. Ils ont donc beaucoup contribué à la campagne, par exemple en envoyant de l'argent aux personnes concernées, des cartes téléphoniques pour qu'elles puissent appeler, et en organisant des manifestations pour mobiliser un large public. Nous organisons également une véritable collecte de fonds en ligne pour assurer la traduction au sein du tribunal, car la plupart des avocats ne disposent pas d'un interprète de l'arabe vers l'anglais ou de l'anglais vers le grec. La campagne 50 out of many a commencé avec 50 garçons, mais ce nombre va augmenter, et c'est ce qui se passe actuellement. En avril, cela fera un an que nous travaillons sur ce projet. Jusqu'à présent, nous avons obtenu la libération de 12 personnes, ce qui est une bonne chose, et les gens sont désormais sensibilisés à ces droits. Nous leur avons permis de se refaire une vie. Nous avons également organisé de nombreux événements ici pour que les gens s'impliquent, notamment des assemblées ouvertes afin qu'ils puissent participer à ce mouvement. Pour les personnes de l'extérieur, elles savent ce qu'elles peuvent faire et comment aider. Elles peuvent parler de ce qui se passe en Grèce. Elles peuvent s'impliquer également lors des procès, collecter des fonds, sensibiliser le public.

0: soit voyageuse, passeur, qu'on ait ou pas aidé à organiser des voyages, pour nous, ce n'est pas la question. Parce qu'à Chronique Amère, on pense que l'enfermement n'est une solution pour personne. Que pierre par pierre et mur par mur, on voudrait détruire toutes les prisons, les lieux de détention, de rétention et leur justice avec.
1: Ibrahim, enfermé en Angleterre et accusé d'avoir conduit un bateau.
2: From Calais to England.
3: Ça s'est passé alors que j'essayais de traverser de Calais vers l'Angleterre. À un moment, il y a eu un problème avec le bateau. Après avoir appelé les secours, à partir du moment où le bateau ne marchait plus, nous avons passé environ 3 heures à attendre, sans voir de bateau de sauvetage. Au bout de 3 heures, un bateau est arrivé et nous a secourus. Et tout à coup, je me suis assis. Parce que j'avais bu un peu d'eau et que je me sentais un peu mal. Je me suis assis, la police est arrivée et ils m'ont demandé de leur tendre la main, sans rien.

0: un dire de plus. J'ai tendu mon bras, ils m'ont menotté et m'ont emmené au poste. Puis, ils m'ont dit que j'étais le conducteur du bateau. Je leur ai dit que je n'étais pas le conducteur. Mais ils m'ont dit que 20 personnes m'accusaient de ça, tu vois, d'avoir fait passer des gens.
1: They sent me at the prison. They tell me I will stay for investigation time. After 2 years, 3 months, I faced the judge.
0: J'ai été confronté au procureur et ils m'ont envoyé en prison. Ils m'ont dit que j'y resterai 4 mois, juste le temps de l'enquête. Au bout de 2 ans et 3 mois, j'ai comparu devant le juge. Au tribunal, ils m'ont accusé d'avoir piloté le bateau. La première accusation, c'est d'avoir piloté le bateau. La deuxième, c'est qu'ils ont dit que je faisais le passeur. Et la troisième, c'est une affaire de meurtre. Une affaire de meurtre, comme ça. Parce qu'ils m'ont dit que c'était pendant ce voyage, quand le bateau a coulé, que 6 personnes sont mortes. Je ne les avais jamais vues de mes propres yeux, mais j'ai entendu la police dire qu'il y avait 6 morts.
2: Délibéré du procès d'Ibrahim. Mardi 18 novembre 2025, tribunal de Paris.
3: Donc l'audience est reprise, veuillez vous asseoir.
2: Monsieur Ibrahim Aboubakar, au-delà des différents moyens et de votre situation particulière, vous étiez avant tout un candidat au départ et auriez pu perdre la vie cette nuit-là. Mais vous avez quand même eu un rôle différent des autres passagers. Les témoins vous assignent un rôle en tant que conducteur, mais pas tous. Certains disent que vous avez aidé Aiz, d'autres qu'il n'y avait qu'un seul conducteur. Il est possible qu'un amalgame ait été fait entre vous, les 2 seules personnes africaines sur le bateau. Votre version des faits a été confirmée par l'enquête. Un deuxième conducteur n'était pas nécessaire et vous n'aviez pas de compétences pour le faire. Donc, vous n'avez pas bénéficié d'un passage gratuit. Donc, vous étiez passager et n'avez pas participé d'une façon différente. En conséquence, vous êtes relaxé des fins et des poursuites. Le tribunal forme le vœu que vous trouviez une vie meilleure en France après avoir été contraint de quitter votre famille. Le reste des prévenus sont tous jugés pour homicide involontaire. Il n'y avait pas de gilet de sauvetage adéquat. Vous avez créé les conditions conduisant au décès des personnes, des faits graves qui vont au-delà de l'aide au séjour irrégulier. D. Relaxer des faits de bande organisée, mais coupable pour aide au séjour irrégulier. 5 ans d'emprisonnement et maintien en détention. S. Relaxé pour homicide involontaire et mise en danger, mais coupable d'aide au séjour irrégulier. 3 ans d'emprisonnement et interdiction du territoire français. N. Coupable de tous les chefs d'accusation, 9 ans d'emprisonnement, 100 000 euros d'amende et interdiction du territoire français. T. Coupable de tous les chefs d'accusation, 12 ans avec maintien en détention. I. Coupable de tous les chefs d'accusation, 15 ans d'emprisonnement, 200 000 euros d'amende et interdiction du territoire français.
1: After 2 weeks, I get unison. When I get free, it was, you know, like, I was very happy because, you know, anything that it has advantage and disadvantage. And the condition in the prison was, you know, was very difficult. Because firstly, I did not have contact with family.
0: Au bout de 2 semaines, j'ai été innocenté. Quand j'étais libéré, j'étais très heureux, car vous savez, tout a ses avantages et ses inconvénients. Les conditions de vie derrière les murs de la prison étaient très difficiles, car d'abord, je n'avais aucun contact avec ma famille. Je n'avais aucun contact avec mes amis, je ne parle pas français, et tout le monde en prison parle français. Je ne pouvais pas leur parler pour décrire ce que je ressentais. J'avais besoin de discuter avec quelqu'un pour oublier ma douleur. C'était très dur. Sad.

0: But I, after I
1: finally died,
0: was telling, gave me a little bit of advices. I became a little bit calm, but even.
2: Mais après, j'ai trouvé un gars qui m'a donné quelques conseils. J'étais un peu plus calme. Mais même là, c'était vraiment dur en prison.
0: You know, after a long time, I understand the situation.
2: Au bout d'un certain temps, j'ai peu à peu compris la situation en prison. J'ai même reçu du soutien de personnes de l'extérieur, comme l'organisation Captain Support.
0: And I was contacting with the letter through them. I contact with many friends.
2: Et après, mes collègues m'ont contacté par courrier. C'est vrai, j'étais en contact avec beaucoup d'amis et avec ma famille, et je suis devenu calme. Et j'ai même essayé de commencer à apprendre un peu de français pour faire des activités et oublier toute la douleur que j'ai. Mais en même temps, j'ai passé 2 ans et 3 mois là-bas. C'était une période très, très, très triste et très étrange. Et tu sais, je regrette beaucoup le temps que j'ai passé là-bas. Après, quand on m'a dit que j'étais innocent, j'ai été très surpris.
0: I hope that everybody, new immigration coming.
2: J'espère que tout le monde, tous ceux qui viennent d'arriver, quand ils vont en prison, j'espère qu'ils puissent être patients. J'espère en même temps qu'ils n'oublient pas qu'il y a toujours des êtres humains qui ont l'humanité, qui seront à vos côtés, qui te disent « Je serai avec vous, à vos côtés, et je vous aiderai avec solidarité et amour. »
0: After I came free. And I planned that to join like with Captain Support people, and this even another organization.
2: Maintenant que je suis libre, j'ai l'intention de rejoindre, par exemple, les gens qui soutiennent Captain Support. Il y a même une autre organisation avec des Soudanais qui s'appelle Kouch. Je vais les rejoindre en tant que bénévole.
0: Now I'm going to fight against the criminalizing, because there's many people they put them in the prison illegally.
2: Je vais lutter contre la criminalisation, parce qu'il y a trop de gens qu'on met en prison illégalement, juste au hasard, sans aucune justice. Et je suis contre ça, pour toujours.
3: Comme Ibrahim, de nombreuses personnes se retrouvent enfermées en France ou en Angleterre, en détention provisoire, avant même d'être jugées. Mais ces derniers mois, la stratégie de criminalisation dans cette zone de la Manche est en train de changer, puisque sous la pression de l'Angleterre, la France a changé de doctrine. Alors qu'auparavant, la répression se faisait sur les plages en empêchant les départs, la gendarmerie maritime a maintenant l'accord des préfets pour intervenir en mer et sur les cours d'eau menant à la Manche. Parce que pour éviter la répression sur les plages de départ, les bateaux ont de plus en plus tendance à partir de zones éloignées des endroits surveillés et à longer les côtes pour récupérer des personnes voulant traverser directement dans l'eau, aux abords des plages ou le long des cours d'eau menant à la mer. La gendarmerie maritime a commencé à appliquer cette méthode d'interception depuis le début de l'année. Elle a déjà intercepté plusieurs bateaux, arrêté et placé en garde à vue toutes les personnes présentes sur le bateau et désigné, plus ou moins arbitrairement, un capitaine qui se retrouve en détention provisoire, puis jugé en comparution immédiate pour aide à l'entrée et au séjour en bande organisée. Nous savons à ce jour qu'au moins 2 procès en comparution immédiate ont eu lieu depuis le début de l'année. Une personne ayant pu assister à l'un des procès a pu confirmer nos craintes quant aux comparutions immédiates. Absence d'enquête, pas le temps de contacter des avocats compétents, absence d'interprète, d'avocat lors des auditions, etc. Il s'agit d'un très bon moyen pour juger des personnes sans preuve et les condamner à des peines lourdes de prison et d'interdiction du territoire sans qu'elles puissent se défendre. Un nouvel enjeu important aujourd'hui pour lutter contre la répression est de faire passer le message auprès des personnes qui traversent, de refuser à tout prix les comparutions immédiates et de contacter Captain Support ou tout autre collectif de soutien sur place à Calais.
4: À mon arrivée en prison, je n'avais ni vêtements ni chaussures et c'est elle qui m'a aidée à cet égard. Je vous remercie et vous exprime ma gratitude encore une fois. Je vous suis vraiment reconnaissant.
5: Pourquoi l'État fait tout pour nous mettre dans la merde? Liberté, égalité, fraternité, tu parles. Mais il faut rester fort, je ne vais pas me rabaisser. On a traversé le désert, la Méditerranée, on a perdu des frères et des sœurs dans ce voyage. J'ai pas envie de penser à tout ça. Et dire que quand t'es au pays, t'entends parler de la France. Mais quand t'arrives, ce n'est pas cette France que tu trouves. Pourquoi il y a un tel racisme contre les migrants? Pourquoi on nous empêche d'avoir nos papiers? Pourquoi l'État fait tout pour nous mettre dans la merde?

Voilà, Chronique amère, c'est fini pour aujourd'hui. Nous vous retrouvons très bientôt pour un second épisode sur la question de l'enfermement et des prisons, cette fois tout au long des routes de l'exil. En attendant, nous avons comme à notre habitude envie de terminer cet épisode par des pensées de solidarité. Des pensées de solidarité pour toutes les personnes enfermées, pour celles qui affrontent au quotidien l'isolement des CRA, des CPR, des CIE et autres centres fermés. Des pensées de solidarité pour toutes et celles et ceux qui, présumés capitaines ou accusés d'avoir participé à l'organisation de voyages, sont enfermés à leur arrivée en Europe. Des milliers de personnes sont actuellement en prison en Grèce, en Italie, en Espagne, au Royaume-Uni et en France. Des pensées de solidarité pour toutes les personnes incarcérées actuellement au Sénégal, juste pour le fait d'être homosexuel. Solidarité avec toutes les prisonnières partout dans le monde. Pensées pour toutes les familles et les proches de détenus, pour toutes les personnes et les collectifs qui luttent contre les prisons et l'enfermement, et pour toutes celles et ceux qui s'organisent pour apporter du soutien à l'intérieur, pour reprendre les mots des camarades Baïfal, qui sont au cœur de la lutte contre le système carcéral en Italie. Nous ne pouvons pas lutter seuls. Partagez cela avec le monde entier. Ne tournons pas le dos et regardons cela en face. Crève la tôle! Merci à Lamine, Sheikh, Hassan et Mohamed. Merci aux camarades de Mataris et à Ibrahim pour leur précieux témoignage. Merci à Ahmed et aux autres enfermés en centre de rétention pour le partage de leurs lettres. Merci aussi à toutes les personnes qui ont rendu cette chronique possible, et aussi à celles et ceux qui vont la diffuser. 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Vous pouvez aussi la partager avec vos proches et la diffuser à l'infini. Pour en savoir plus sur Alarm Phone et les traversées des frontières maritimes de l'Europe, vous pouvez aussi consulter le site Watch the Med ou celui d'Alarm Phone. Rendez-vous le mois prochain pour un nouvel épisode de Chronique amère, et d'ici là, main sur le cœur et poing levé.

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0: 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Un documentaire sonore, francophone, indépendant. Pendant 3 mois, une fois par mois, nous vous proposons une série documentaire réalisée au cœur de nos lieux d'enfermement. Cette série a remporté le premier prix du New York Festival Radio Awards dans la catégorie Human Rights. Vous allez écouter aujourd'hui les 2 premiers épisodes.
1: Le hasard, parfois, fait vraiment bien les choses. C'était notre dernier jour de tournage, et dans cette prison, un atelier radio était organisé. Il y avait 5 détenus autour d'un studio, installé en quelques minutes dans une salle d'activité. Avec un casque sur les oreilles, les bruits de l'enfermement s'étaient tus.
2: Silence radio tout le monde, ouverture des micros.
1: Une pause au milieu de la détention.
3: Et bonjour à tous et bienvenue sur Radio Crapule. Je suis Ben, votre animateur, et je suis ravi de vous retrouver pour cette...
1: Un jour peut-être, Radio Crapule tournera sur les ondes.
3: Sur des sujets tout aussi bien divers que variés, apportés par des personnes expertes dans leur domaine.
1: Je m'appelle Dominique Simoneau. Et depuis le mois d'octobre 2020, j'occupe le poste de contrôleur général des lieux de privation de liberté, ou CGLPL, son petit nom, à la suite de Jean-Marie Delarue et d'Adeline Hazan. La mission du CGLPL, autorité publique indépendante créée en 2007, c'est d'entrer dans ces lieux pour contrôler la prise en charge des personnes privées de liberté, afin de s'assurer du respect de leurs droits fondamentaux.
4: Bonjour monsieur. Nous, c'est le contrôle général des lieux de privation de liberté.
5: C'est ce que j'aimerais, justement.
4: On reviendra. Donc on reviendra, monsieur, vous voir.
5: Très bien, madame.
1: Vous savez que les lieux d'enfermement se trouvent à côté de chez nous, parfois au coin de la rue. Je suis sûre que vous en connaissez au moins un. Parce que vous ou un de vos proches y avez peut-être été enfermé, peut-être parce que vous y travaillez, ou parce que vous passez devant tous les matins sans trop savoir ce qui s'y passe, ni à quoi ça pourrait bien ressembler là-dedans. Ce podcast, c'est une déambulation à travers les murs. Et elle est partagée entre Marie Goikoetxea, qui a réalisé ce documentaire, et moi.
6: Oui, bonjour, on est l'équipe du contrôle général des lieux de privation de liberté.
7: Oui, j'arrive.
6: Merci.
8: Pour vous faire entendre ces lieux, et surtout les personnes qui s'y trouvent, nous nous sommes munis d'un enregistreur au cours de 11 visites de lieux d'enfermement en 2024 et en 2025. Enregistrer n'est pas anodin. Rares sont ceux qui, en France, sont autorisés à entrer sans crier gare, observer et rendre compte publiquement du fonctionnement des lieux d'enfermement. Parmi tous les lieux que nous visitons, il a fallu faire des choix. Dans cette série, nous nous rendrons en prison, à l'hôpital psychiatrique et en centre de rétention administrative. Vous verrez que si ces endroits sont très différents, ils ont en commun l'enfermement et souvent, les mêmes questions s'y posent.
1: Mais avant d'y entrer, quelques clés, si je puis dire, hein. La première, c'est que le CGLPL est né d'un protocole de la Convention des Nations Unies contre la torture et autres peines ou traitements cruels, inhumains ou dégradants.
8: Le CGLPL est libre de visiter à tout moment, et sans prévenir, n'importe quel lieu de privation de liberté sur le territoire de la République française. Sauf cas de force majeure, les portes doivent lui être ouvertes, sans entrave, de jour comme de nuit.
1: Ensuite, le CGLPL est une autorité publique indépendante de l'État qui ne peut recevoir d'instructions de quiconque. J'ai été nommée pour 6 ans, non renouvelable, et sans qu'il puisse y être mis fin. Pendant ce mandat, je suis absolument libre de m'exprimer sur le fonctionnement des lieux d'enfermement. Et d'ailleurs, en 5 ans, je n'ai reçu aucune pression ni instruction de personne.
8: Le CGLPL n'a pas le pouvoir d'ordonner des changements dans les lieux contrôlés, mais celui d'adresser des recommandations aux ministres et aux autorités et responsables locaux. Chaque visite est suivie d'un rapport, avec description, photographie, analyse et recommandations. Tout est public et publié sur le site du CGLPL.
1: Troisième rappel, et pas des moindres, la mission du CGLPL s'étend uniquement aux personnes privées de leur liberté par décision administrative ou judiciaire. C'est pour cette raison, par exemple, que nous ne visitons pas les EHPAD ou les foyers de l'enfance, bien que le débat se soit souvent posé et qu'un contrôle indépendant y serait salutaire.
8: Chaque année, près de 150 lieux sont visités et ils sont de toutes sortes. Tout de suite, on pense à la prison. C'est la plus familière et d'une certaine manière, elle peuple notre imaginaire collectif. Il y a environ 200 prisons en France, dont certaines réservées aux adolescents.
1: Moi, j'ai connu l'époque où majeurs et mineurs étaient enfermés ensemble, et c'était une vraie catastrophe. Ben, je peux vous dire que malgré la séparation, c'en est toujours une.
8: Le CGLPL contrôle aussi les locaux de garde à vue, de police ou de gendarmerie, les centres de rétention administrative, les CRA, où l'on place des étrangers en situation irrégulière attendant leur expulsion du territoire, mais aussi les zones d'attente dans les aéroports.
1: On peut également être privé de liberté à l'hôpital psychiatrique lorsqu'on y est placé en soins sans consentement, par décision préfectorale ou à la demande d'un tiers, souvent en urgence ou, comme le dit la loi, en cas de péril imminent. Ces patients hospitalisés sous contrainte passeront devant le juge des libertés et de la détention, chargé de décider si la procédure est dans les clous.
8: Ce sont aussi les centres éducatifs fermés, les CEF, où des adolescents délinquants peuvent être placés pendant plusieurs mois sur décision du juge des enfants ou du juge d'instruction. Nous visitons également les locaux de douane ou les geôles des tribunaux.
1: Bref, des milliers de lieux, près de 5000, qui nous sont parfois familiers et plus souvent mystérieux.
8: Notre enregistreur, les gens que nous avons rencontrés au gré de nos visites s'en sont emparés. Sans doute parce qu'ils n'ont quasiment aucun support où dire ce qu'ils observent ou ce qu'ils vivent.
4: Qui s'appelle le contrôle général et on vient voir si vos droits sont respectés et si vous, vous avez envie de nous parler.
7: Bonjour, oui, bien sûr, je veux parler.
1: Ces gens, ils ne peuvent parler que pour eux-mêmes. Ils n'ont pas la prétention de résumer l'ensemble des enjeux de l'enfermement. Mais ce qu'ils racontent collectivement est une réalité que l'on écoute bien trop peu et que l'on a peut-être d'ailleurs pas très envie d'écouter. Montrer ces lieux invisibilisés, certes, est très important. En creux, c'est se poser aussi la question de l'utilité et de l'efficacité de l'enfermement. Comment ces dizaines de milliers de gens en ressortent-ils? Vous comprendrez vite qu'au CGLPL, ce ne sont pas les raisons ou les histoires pour lesquelles les gens sont enfermés qui nous occupent, bien que ce soit passionnant et que cela m'a passionné toute ma vie de journaliste. Non. Ce qu'on essaye ici de comprendre, c'est ce que l'enfermement fait aux hommes et aux femmes, à leur dignité, au respect de leurs droits, et par conséquent, à toute notre société.
8: Les prénoms des personnes qui vont vous parler ici ont été modifiés, mais elles se reconnaîtront. Et nous en profitons pour les remercier chaleureusement d'avoir témoigné, où qu'elles soient. Nous saluons également les équipes des 11 lieux qui ont fait l'expérience de ces tournages, souvent avec intérêt et curiosité.
1: Allez, assez bavardé, hein. On vous emmène. Passons les portes ensemble. 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
9: Communication établie.
10: Oui, bonjour monsieur, nous sommes une équipe du contrôleur général des lieux de privation de liberté et nous avons une lettre de mission pour effectuer un contrôle pour cette semaine.
11: Très bien.
10: Merci.
1: Bonjour, je suis Dominique Simoneau, la contrôleuse générale des lieux de privation de liberté. Et si vous avez écouté l'épisode précédent, vous savez ce qu'on fait là, Marie Goycoechea et moi, avec notre micro, à la porte d'un lieu où on enferme nos concitoyens.
8: Se présenter un matin à la porte d'un lieu d'enfermement, on en a l'habitude. Mais entrer avec un micro, c'était une première. Et diffuser ces sons, carrément inédit.
1: Il faut quand même que je vous raconte qu'avant d'être nommée contrôleuse générale, en octobre 2020, j'étais journaliste et je n'avais cessé, à Libération et au Canard enchaîné, d'écrire sur la prison, la psychiatrie, l'enfance délinquante, mais je n'étais que rarement rentrée dans ces lieux. Je m'étais toujours heurtée au refus des autorités de m'y laisser passer du temps. Et voilà que ça y était. J'allais enfin pouvoir regarder en face et de très près ce qui m'avait toujours passionné.
12: Vous vous retrouvez de l'autre côté de la barrière, vous vous sentez tout petit, inexistant.
13: Monsieur nous a regardé la cellule, je me suis dit, mais qu'est-ce que je fais là, quoi ? On est dans l'inconnu quand on arrive ici.
14: On n'est pas une petite mouche qui voit et qui entend tout ce qui se passe sur place. On apprendra les choses plus tard quand elle sortira, qu'elle nous racontera.
1: Les Enfermés, un podcast du contrôleur général des lieux de privation de liberté. Premier épisode, premier jour.
8: Partout où va le CGLPL, c'est presque toujours sans crier gare ni prévenir. On frappe à la porte et on nous ouvre. L'équipe de contrôleurs se présente à celle de l'établissement.
15: Notre regard, c'est réellement le regard de la République française sur le respect des droits fondamentaux. C'est vraiment ça notre angle d'attaque ici.
8: Cécile est contrôleuse et chef de mission. La prison, elle connaît bien pour avoir été juge de l'application des peines.
15: On n'est pas un audit, on ne vous dira pas comment il faut faire, mais on viendra vous dire sur certains points, ça, il faut que ça change. Notre idée, c'est d'être à la fois un mécanisme de prévention, mais d'être aussi là pour témoigner de ce qui se passe dans ces lieux fermés où si peu de gens, à part les professionnels et les usagers, j'ai envie de dire, peuvent venir donner une visibilité sociale à ce monde-là. Alors la façon dont on fonctionne, on sera là donc cette semaine. Vendredi matin, on verra ensemble à quelle heure c'est le mieux pour vous. On vous fait une restitution avant de partir, on vous prend du temps. On aime bien essayer de vous dire les points saillants de ce qu'on a observé.
1: Une chose qui fait la richesse du CGLPL, c'est son équipe pluridisciplinaire. Magistrats, directeurs d'hôpitaux, de prisons, policiers, médecins, avocats, journalistes, chercheurs, infirmiers, membres d'associations... Tous ont fait un pas de côté en venant au contrôle, une sorte de contre-champ de leur métier passé. On n'est pas toujours d'accord, ça non, mais on croise nos regards. On a de la chance de travailler ensemble, et on le sait. À chaque visite, chaque contrôleur a des tâches qui lui sont dévolues. Alimentation, hygiène, locaux, activités, enseignement, accès à l'air libre, soins, discipline, usage de la force... Une visite rapide des lieux et commence la vraie visite des contrôleurs. Sa durée dépend de la structure. Une journée pour un commissariat, jusqu'à 15 jours pour un établissement pénitentiaire. Il est tellement important d'y passer du temps, d'observer, d'écouter, d'étudier des documents.

0: Donc on m'a demandé si je voulais prendre une douche. Et oui, je voulais prendre une douche parce que je ne m'étais pas lavée pendant plusieurs jours. Et puis je ne savais pas où est-ce que j'allais. On me disait là, là, là, mais on est dans l'inconnu quand on arrive ici. Et puis après, on m'a mise dans une cellule en QA, quartier arrivant, QA19. Donc quand on arrive dans une cellule et tout, on quitte sa vie de dehors, on est complètement. Enfin, on ne comprend pas ce qui se passe. Et je me suis mise à regarder la cellule, des quatre coins et tout. Je me suis dit, mais qu'est-ce que je fais là, quoi? Et puis j'ai allumé la télé. Enfin, la surveillante, elle m'a expliqué comment ça se passait, mais j'ai rien entendu. Elle a parlé, mais c'était un bruit de fond. Après, on nous donne un sac d'arrivante avec les draps, les coussins, des serviettes, des gants, des torchons, des couverts, des assiettes, enfin, pour qu'on puisse s'installer. Et après, on nous dit, oui, bon, demain, ça va être la promenade, faut être prête. Enfin, on nous met en condition de détenus, de prisonniers. Je me rappelle qu'au début, j'allumais la télé, mais j'entendais pas la télé, je voyais pas la télé. Et j'ai vu une infirmière, parce qu'elle a vu que j'étais complètement perdue. Elle m'a dit, bon, écoute-moi, ici, tu dois faire corps avec la prison. Et ça va aller. Et franchement, cette phrase-là, je vais jamais l'oublier parce que je pense que ça s'est resté. Et je me suis dit que je peux faire corps avec la prison parce que je me connais, mais je vais m'adapter en fait à la situation.
1: Alors, pour la comptabilité, vous arrivez ici sans bijoux. C'est bien ça? Donc il me faudrait une signature ici.
2: Ici?
1: Ici, là. La télé, elle est gratuite le temps de votre quartier arrivant. Après, elle sera 14,15 € si vous la voulez. Une croix ici, une signature ici.
3: Et la cabine, elle est active directement, là?
1: La cabine n'est pas encore active, mais vous allez avoir la carte téléphone à 1 € arrivant. Vous allez pouvoir prévenir votre famille.
4: Alors là, vous avez les choses en cellule. On fait toujours un pré-état des lieux, on sait ce qu'il y a. Et je vais repasser dans l'après-midi, on vérifiera ensemble.
5: Sonia, je l'ai croisée par hasard un jour où je suivais le chariot de la cantine à travers une coursive. Je lui ai demandé si elle voulait me parler et je suis entrée dans sa cellule. Elles étaient deux. Un lit superposé, les toilettes apparentes. J'ai jeté un œil à la fenêtre où une couverture était roulée tant bien que mal pour tenter d'empêcher l'air glacé d'entrer. Sonia s'est assise sur son lit, moi sur la chaise en plastique.
6: Je pense qu'il n'y a même pas de mots en fait pour décrire, clairement. Quand j'étais au quartier arrivant, j'entendais la sonnerie de mon téléphone tout. Et je me réveillais, je cherchais mon téléphone, il n'y avait pas mon téléphone. Et... Après, chacun sa situation personnelle et tout, mais vous savez, quand vous arrivez dans un endroit qu'on ne vous comprend pas... Et ce qui m'a le plus marqué, c'est que les surveillants, en fait, ils essayent pas de... Après, je peux comprendre que c'est leur travail, etc., qu'il faut être un minimum, avoir un cadre, etc., mais... Quand t'arrives, je pars du principe que t'as besoin d'un minimum d'accompagnement. Et bon, leur solution ici, c'est quand tu vas pas bien, quand t'es déprimé, c'est des cachetons, des cachetons. Les trucs que tu prends, moi personnellement, je les prenais, je dormais toute la journée. Quand j'essayais de sortir, je boitais comme si j'étais bourrée tellement ça t'assomme en fait. Et voilà.
7: Le choc carcéral, c'est d'abord arriver dans ces lieux qui sont souvent épouvantables. Puis je dirais que la première fois, c'est la peur qui domine. La peur des autres, la peur de ne pas savoir se conduire, de ne pas connaître les règlements, de ne pas connaître les codes.
5: Les prisons se sont dotées de quartiers arrivants pour limiter le choc carcéral et observer les gens avant leur placement en quartier d'hébergement. Dans une prison du Nord, un détenu venait d'entrer. Il avait déjà connu cette prison par le passé, mais au quartier des arrivants, les choses avaient bien changé.
8: Alors, comment ça va?
9: Bon, ça pourrait aller mieux.
8: Qu'est-ce qui s'est passé?
9: J'ai loupé un débat contradictoire, donc on révoque une partie de mon sursis, quoi.
8: D'accord. Combien de temps, là?
9: 5.
8: Moi?
9: Oui.
8: Ça va vite. Bon, alors ça a changé. Je t'annonce, matelas au sol.
9: Oh.
8: C'était la bonne nouvelle du jour.
9: Tu arrives en pareil?
8: Carcère et

0: Bâtiments partout.
1: Ah oui.
0: Ici, vous êtes 75. Là.
1: D'accord.
0: Les problèmes de santé.
1: Oui.
0: Ventoline, c'est de l'asthme ?
1: L'asthme et les poumons bien touchés, comment dire. Ils m'ont pas laissé prendre ma ventoline avec moi, rien du tout, j'ai aucun traitement.
0: Et
1: ben, l'ordonnance, elle est chez moi, j'ai rien pu
0: oui,
1: prendre.
0: Oui, non, mais je suis d'accord, mais je verrai que les agents, ils vont appeler voir si on peut pas en avoir une. D'autres questions ?
1: Non, pas pour moi, non.
0: Bah, c'est good.
1: Eh ben, parfait.
0: Bonne fin de journée.
1: Pareillement.
0: Et si, pour la ventoline, vous le dites au surveillant ?
2: Karim, lui, a passé plus de 10 ans en prison. Il est dans un établissement pour les longues peines. Il a quitté la maison d'arrêt surpeuplée depuis longtemps. Mais quand je lui parle de son arrivée, il n'a aucune hésitation. Chaque image et chaque sensation lui reviennent, comme si c'était hier. Un peu aussi, comme si le temps s'était arrêté ce jour-là.
3: En fait, tout est fait pour déstabiliser les personnes. Pour ça, on peut le dire avec le recul. On s'en rend pas bien compte parce qu'on pense tellement à plein d'autres choses qu'on oublie les conditions de détention finalement. Très humide, très froid, du bruit. Moi, ce qui m'a vraiment frappé, c'est la lumière et le bruit. Vraiment, vraiment, vraiment. Là, j'arrive, il est 4h du matin où je suis tombé sur une équipe. Alors, ça peut paraître étrange ce que je vais dire, mais hyper bienveillante au fait. Humaine. Hyper calme, hyper posé, ça m'a rassuré un peu, même si l'endroit, je l'ai trouvé effrayant. Et j'ai cette image, au fait, quand je rentre dans la division, ce qu'on appelle communément la division, où il y a toutes les cellules, où j'ai une image de film, au fait. Et je me dis, ouais, ça y est, je suis en prison, en fait. Et je commence à prendre la mesure, en fait, du basculement. Je me suis retrouvé dans une cellule, pour la première fois de ma vie, seul, face à moi-même. J'ai peut-être fermé les yeux pendant une heure ou deux. Et puis bah, là-dessus, 7h du matin, donc réveil, il fallait être debout pour donner son bol, pour avoir un peu d'eau chaude, parce qu'il n'y avait pas d'eau chaude en cellule. Donc je ne comprenais pas, au fait. Moi, machinalement, je suis resté assis sur mon lit, comme là, devant vous. Et le surveillant m'a regardé l'air... en se disant, mais qu'est-ce qu'il fout, celui-là
4: 88.5, l'écho.
3: Mais c'est pour vous dire que quand vous passez d'un monde qui est normal et il y a cette espèce de bascule où vous vous retrouvez de l'autre côté de la barrière et c'est d'une violence incroyable. Et vous vous sentez tout petit. Moi, c'est vraiment le sentiment que j'ai eu. Je suis passé en cour d'assises, j'ai été condamné à 25 années de réclusion criminelle. On est considéré comme des monstres, on est considéré comme... Et ce qui est en soi normal au vu des faits qu'on commet, c'est toute société dans laquelle il y a un cadre, il y a des lois, il faut les respecter, et c'est normal qu'il y ait une sanction. J'ai aucun problème avec ça. Paradoxalement, ce qui me peine encore aujourd'hui, malgré ma 12e année d'incarcération, c'est le fait qu'on m'ait retiré la particule du monsieur. Qu'on vous appelle par votre nom de famille. Moi, c'est quelque chose qui me touche énormément. Parce que ça rend... Les gens sous-estiment ce paramètre, mais ça dit quelque chose. En fait, c'est au-delà de la peine qu'on vous inflige, c'est vraiment le statut, limite le statut social qu'on vous retire. Et le statut social, j'entends par là le statut du citoyen, de la personne qui vote, de... La perte de cette particule m'a énormément déstabilisé.
5: Le doux bruit des clés.
6: Le CGLPL est très attentif aux conditions dans lesquelles les personnes passent ces premiers jours. En effet, une part importante des suicides et des tentatives de suicide en prison surviennent à ce moment-là. En psychiatrie aussi, le choc de l'arrivée existe. D'ailleurs, on pourrait parler communément et en général d'un choc de l'enfermement.
7: C'est le centre de santé mentale.
8: Ah oui.
7: Ici, c'est la partie plutôt sociothérapie avec les locaux d'activité. Et puis ensuite, on donne sur. Il y a deux zones avec deux unités de soins, c'est admission et soins sans consentement. Voilà.
6: À l'hôpital psychiatrique, ne se trouvent pas seulement celles et ceux qui ont choisi d'y aller, mais aussi des patients en soins sans consentement, c'est-à-dire sur décision du préfet ou à la demande d'un tiers, un proche ou la famille.
9: Madame la contrôleuse générale, un soir,
2: Deux ambulanciers sont venus me chercher pour procéder à une hospitalisation sous contrainte. J'ai été transférée aux urgences, puis à l'hôpital. Personne ne m'a jamais informé que j'étais dans une unité fermée en psychiatrie. Faute de place, j'ai été installée dans une cellule d'isolement avec un confort plus que rudimentaire et des conditions que j'estime dégradantes. Un psychiatre a ensuite demandé mon transfert dans une unité ouverte dans laquelle je me trouve actuellement. La possibilité de me connecter à Internet et d'échanger avec mes proches m'a permis de prendre connaissance de mes droits, dont je n'ai toujours pas été officiellement informée au moment où j'écris ces lignes.
6: La plupart des patients passent par les services des urgences, que tout le monde connaît et qui font malheureusement de plus en plus froid dans le dos. Le CGLPL observe que de nombreux services d'urgence générale ne sont absolument pas adaptés aux patients atteints de troubles psychiatriques.
7: Je pense que c'est des traumatismes réguliers, répétés.
6: Julie est infirmière en psychiatrie.
7: Enfin, moi, ce débordement, je ne pourrais pas le vivre, clairement. Et franchement, les collègues des urgences, bravo hein, à tous ceux qui continuent et qui peuvent continuer. Mais j'espère surtout que ça va arrêter de fonctionner de cette façon-là. Nous, les patients, nous parlent très peu des urgences. C'est une espèce de sas où tout d'un coup, la vie s'est arrêtée. Parce qu'en fait, le but du jeu, c'est de vite en sortir. Donc une fois qu'ils en sont sortis, le sas s'est ouvert. Et là, du coup, on peut recommencer à envisager autre chose. Mais je pense que nos patients n'envisagent pas grand-chose sur le lieu des urgences et sur ce temps-là. L'urgence, c'est l'incertitude.
2: Voilà une incertitude que Jean a connue il y a quelques années. À l'époque, il ne connaît pas encore sa maladie. Un jour de crise, il se rend de lui-même aux urgences.
4: La première chose qu'on fait, c'est qu'on vous demande de vous déshabiller complètement. On vous passe une chemise d'hôpital blanche et on vient vous sangler sur un brancard. Et je dis bien vous sangler jambes, torse et bras, pour qu'on puisse pas alors jeter ni violent, ni dangereux, ni... Déjà là, on commence à avoir un gros choc. Un gros choc, parce qu'on s'attend pas à ça. On sent qu'on commence à être dépossédé de soi-même, dépossédé de tout moyen de réagir, d'agir ou de faire valoir ses droits. Et on comprend qu'il se passe quelque chose qui va vous amener vers un mode d'existence que vous n'avez jamais connu.
2: Comme il dit, à partir de ce moment-là, pour la première fois de sa vie, il a brutalement perdu le droit de décider pour lui-même.
4: Pourquoi attaché ? Moi, j'étais arrivé en métro, en marchant.
6: L'usage des moyens de contrainte pour les patients, les contrôleurs l'observent dans de très nombreux services d'urgence. Ça consiste à attacher quelqu'un à un lit, aux poignets, aux chevilles et au ventre. On parle alors de contention 5 points. Je crois que c'est la pire des atteintes à la liberté.
2: Bonjour Madame Simoneau. Je suis cadre de santé et j'ai été confrontée à ce qui me semble une pratique abusive et systématique du recours à la contention mécanique. En effet, les patients hospitalisés sous contrainte sont systématiquement attachés lors de leur trajet en ambulance. Lors d'une garde de nuit, je suis présent à l'arrivée d'une patiente des urgences. Rien n'indique un risque auto- ou hétéro-agressif. Elle est tendue sur le plan psychique car elle ne souhaitait pas être hospitalisée. Rien, à mon sens, qui justifiait la mise en place de contention. Je me dis que même si elle avait été agitée, cela n'aurait pas été un motif non plus. Mais passons. Depuis cette année, le médecin aux urgences prescrit la contention lors du trajet. Sûrement pour se couvrir sur le plan médico-légal. Mais comment justifier une telle pratique ?
6: Revenons au cas de Jean, qui quitte les urgences pour l'hôpital psychiatrique de secteur. Il était passé devant des dizaines de fois, sans douter que derrière la grille se trouvait cet immense bâtiment. Et pourtant...
4: L'ambulance s'arrête en double file au milieu de la circulation et des piétons. On vous sort sur votre brancard ficelé comme une saucisse devant tout le monde. Quand on est déjà... On se sent très agressé par ce qui arrive. C'est une humiliation en plus, qui finit par vraiment vous mettre dans un état d'esprit qui est celui de la méfiance. Donc c'était le soir, on m'a accompagné au fond d'un long couloir en passant une première grille. Les pompiers ont appelé le personnel d'accueil, qui avec un grand bruit de clés ont ouvert les grilles métalliques, qui rappellent des bruits de centres pénitentiaires qu'on a tous vus dans des films. J'ai été ensuite amené dans le service où je devais être, où je devais passer les 3 prochaines semaines. C'était une petite pièce, dénuée de tout, puisqu'il y avait un lit fixe, il n'y avait pas de chaise, pas de table. Et là, j'en ai perdu les mots, quoi. Je ne pouvais plus rien dire. L'infirmière était repartie en m'enfermant dans la pièce. Je me rendais compte que j'avais été enfermé dans une cellule et que je ne pouvais absolument communiquer avec personne, parler à personne. La seule chose que j'ai commencé à entendre à ce moment-là, c'était des bruits étranges dans les chambres voisines. Des bruits de râles, de cris, de... Nul besoin de dire que je n'ai pas dormi cette première nuit.
6: Il reste seul. Les repas lui sont servis dans sa chambre. La seule chose autorisée le lendemain de son arrivée, c'est de se rendre dans le couloir du service pour recevoir son traitement. Des médicaments dont il ne connaît ni le nom, ni la fonction, ni même les effets. Il doit tirer la langue pour montrer qu'il les prend bien. Jean a basculé dans un monde inconnu. Il s'est senti maltraité. Il n'en veut pas tant au personnel soignant, qui travaille, selon ses mots, avec des bouts de ficelle, mais plutôt à ce système déshumanisant qui l'a empêché de s'exprimer à son arrivée.
4: Alors, au niveau de l'environnement, je pense qu'il y a un très gros problème sur la manière dont ils sont conçus. Moi, je suis architecte et je passe mon temps depuis toujours à réfléchir à l'importance des lieux sur le psychisme, sur la qualité de la vie, sur la lumière, sur le confort, la sécurité, sur plein de choses. Et ces lieux-là ne sont pas pensés comme ça. Ils sont pensés comme des machines à accueillir des gens, à les mettre dans des cellules, à les faire repartir si possible, aussi vite que possible, ou à les garder là en ayant le minimum de problèmes avec eux. Mais il n'y a pas de notion de convivialité, il n'y a pas de notion d'intimité qui permette de se sentir dans un cocon ou à l'abri, ou écouté en tout cas.
2: À bord du camion de service où il travaille, on a discuté de tout ça avec Benjamin. Il est infirmier en psychiatrie lui aussi.
5: Souvent, les soignants, ils ont peur de parler aux personnes qui font ces contrôles-là parce qu'ils ont peur d'être jugés. Or, moi, je sais, enfin, je pense pas, j'ai jamais vu de malveillance de la part des soignants. Le soignant qui s'engage dans cette voie-là, aussi bien en soins somatiques que psychiatriques, il s'y engage pas juste en se disant « je vais me faire plaisir » parce que c'est épuisant, c'est un peu complexe des fois. Eh ben, j'ai jamais vu de la malveillance dirigée contre les patients. Mais par contre, ce que j'ai vu, c'est que j'ai vu des soignants souffrir, moi le premier, de provoquer de la malveillance, enfin parce que d'être potentiellement malveillant, c'est dur à dire, mais d'être potentiellement malveillant envers des patients, parce que les prises en charge qu'on nous imposait n'étaient pas adaptées. Alors oui, et du coup, ils prennent extrêmement mal le fait qu'on vienne les juger sur les restrictions de liberté qu'ils imposent à leurs patients parfois, parce que ce ne sont pas des restrictions de liberté qu'eux-mêmes ont choisies. De la limitation de liberté, il y en a, mais je pense qu'elle est beaucoup plus souvent contrainte à cause des modes de fonctionnement hospitaliers, qui sont souvent en procédure dégradée. Et il y a énormément de procédures dégradées partout, et c'est ça qui amène de la restriction.
6: Le manque de moyens matériels et humains, c'est un drame que l'on constate sans cesse au CGLPL, et notamment en psychiatrie, qui connaît une crise alarmante. Mais au-delà, il faut parfois aussi s'interroger sur les pratiques professionnelles et les cultures de service. Une institution peut maltraiter, presque sans s'en rendre compte, souvent parce qu'elle a toujours fonctionné comme ça. Et c'est bien là l'intérêt des regards extérieurs, en particulier sur les premiers jours.
8: Appel à toutes les unités. Je répète, appel à toutes les unités. Préparez-vous pour les repas. N'oubliez pas vos cartes pour la prise de médicaments.
2: Dans les centres de rétention administrative, aussi appelés CRA, sont enfermés les étrangers en situation irrégulière sous le coup d'une mesure d'éloignement, comme la fameuse OQTF. Les CRA ressemblent à des prisons, en version rétrécie. Les retenus attendent leur expulsion et peuvent rester enfermés jusqu'à 3 mois.
6: La particularité d'une arrivée en CRA, encore plus qu'ailleurs, ce sont les délais extrêmement courts pour contester son enfermement. Faut agir vite. Il y a un accompagnement juridique des associations. Elles informent les retenus et les aident dans leur démarche.
9: Bonjour, excusez-moi, vous travaillez avec eux ou pas ?
2: Pour moi, cette phrase, lancée à travers les grilles, elle veut tout dire. Elle dit l'importance, quand on est enfermé, de pouvoir parler à un tiers indépendant. J'ai rejoint Franck dans son unité de vie. Il est allé chercher son dossier de demande d'asile et on s'est installé dans la toute petite cour.
9: C'est marqué décision réservabilité d'une demande d'asile en rétention. Le directeur général de l'Office France de protection des réfugiés et apartheid, c'est ça. Vu l'article 531 suivant, c'est pas toujours lire tout ça.
10: On essaye un peu de comprendre tout ce qui s'est passé avant qu'ils arrivent ici.
2: Solène est responsable de l'association d'aide juridique d'un CRA.
10: On leur explique la procédure qui va se passer pour eux ici. Et là, c'est donc les droits au recours, d'être présenté devant un juge.
9: La demande d'asile présente est en date du 4/03/25 est irrécevable pour le motif suivant.
10: Le juge administratif, il va statuer vraiment sur l'obligation de quitter le territoire. Et le tribunal judiciaire, le JLD, est en charge de la question du placement et donc de la prolongation ou non de la rétention. Ça fait quand même beaucoup d'informations la première fois. Il y a beaucoup de décisions à prendre assez rapidement. Je pense que c'est là où la question de l'enfermement, elle est primordiale, parce qu'il faut aussi, en termes d'empathie, comprendre que ouais, quelqu'un arrive et en fait, il est bombardé d'informations dans une situation de détresse quand même, de peur. Et il y a aussi la question logique de peut-être la méfiance. C'est vrai qu'on a pour pratique quand même de bien rappeler que c'est confidentiel et qu'on ne travaille pas avec la police. Mais je me mets à la place d'une personne qui arrive dans ce centre, qui nous voit intégrés dans les locaux. C'est quelque chose qu'on rappelle et qu'on rappelle et qu'on rappelle et qui devient clair dans la tête des gens parfois longtemps après. Et en fait, c'est vrai que là, dans ces cas-là, on est hors délai, quoi. C'est très déshumanisant, une mesure d'éloignement, toute la procédure avec la préfecture, le placement en garde à vue, l'arrivée en centre de rétention, l'enfermement ici, enfin voilà, c'est très déshumanisant en fait.
8: Unité 1, 2, 3, 4, 5, 6 et 7.
6: Quels que soient les motifs d'enfermement, la question de la dignité humaine et du respect des droits, dont celui d'être informé sur le fonctionnement du lieu, se pose avec force dans ce passage du dehors au dedans. Dans le prochain épisode, nous irons voir de plus près ce qui se passe entre les 4 millions de cellules de prison.
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0: Oui, j'écoute.
1: Allô?
0: Oui, j'écoute.
1: Oui, j'ai mal à ma tête, j'ai la tête qui tourne. La fermière m'a donné, elle m'a pas donné de cachet. Je peux rien faire, je pourrais pas dormir ce soir.
0: Et tu as quoi, du coup?
1: Ben, j'ai mal à la tête, j'ai la tête qui tourne. Dès que je me lève, j'ai la tête qui tourne. Et quand je m'allonge, c'est encore pire.
0: Et tu as pris des cachets?
1: Un cachet pour la tête, mais ça fait pas effet, ça fait rien du tout. Hein.
0: Et t'es tout seul en cellule?
1: Non, je suis avec mon codétenu, mais ça va pas. Si je me réveille vers lui, ça va l'empêcher de dormir, ça va pas. Et moi, je peux pas rester, je tremble, je suis en train de. Je perds l'équilibre. J'ai envie de dormir, j'ai pas envie de dormir, j'ai pas, j'arrête pas, ça va pas, ça va pas.
0: Là, c'est de l'angoisse.
2: La prison ne remplit plus son travail de réinsertion, si vous voulez. Si ça marche pas, il y a un problème dans la machine.
3: On peut pas comprendre tant qu'on l'a pas vécu, en fait.
4: J'écris dans cette cellule en face de la jungle, c'est le cirque. Il n'y a pas de réseau, ils veulent nous éteindre, nous broyer avec leurs brouilleurs, c'est bruyant. Dans cette grotte, c'est le but.
5: 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Deuxième épisode, entre quatre murs. Alors ça y est, la porte s'est fermée derrière nous et on se retrouve entre quatre murs.
6: La privation de liberté d'aller et venir est bien différente d'un lieu à l'autre. Dans les centres de rétention pour les étrangers, il y a ce qu'on appelle les zones de vie. Chambres, salles d'eau, réfectoires, étroites cours de promenade, où les retenus vivent en huis clos. Les chambres dont les portes ne se ferment pas de l'intérieur se transforment en zones de peur, chacun redoutant l'intrusion des autres.
5: Les patients en soins sous contrainte peuvent déambuler hors de leur chambre. Mais attention, pas partout et pas tous. Bien souvent, leur sortie du service est restreinte, voire interdite dans certains hôpitaux.
6: La cellule de prison demeure l'endroit où le corps est enfermé le plus longtemps et le plus étroitement. Il existe différents types de prisons. Et plus ou moins de liberté d'aller et venir au sein de la détention. En maison d'arrêt, où sont incarcérés 70% des prisonniers, le principe est que les détenus sont enfermés dans leurs cellules en permanence.
5: On y trouve des détenus provisoires qui attendent leur jugement. On y trouve les plus courtes peines, moins de 2 ans. Et aussi ceux qui attendent parfois plusieurs années leur affectation dans un établissement pour de plus longues peines, que sont les centres de détention et les maisons centrales. En maison d'arrêt, les surveillants viennent ouvrir pour la promenade, parfois une activité ou un rendez-vous. Sinon, inlassablement, ce sont les 9 mètres carrés. Et surtout, dans l'immense majorité des cas, entre ces quatre murs s'entassent plusieurs personnes. C'est pour cette raison qu'exceptionnellement, nous passons cet épisode uniquement en prison. Je voulais absolument vous faire entendre ces cellules et ce qu'en disent leurs occupants.
6: Dans le premier épisode, un détenu venait d'arriver dans un quartier occupé par 75 personnes pour 50 lits. La surpopulation carcérale gangrène en 2025 l'intégralité des maisons d'arrêt françaises, occupées en moyenne à 165%. 58 000 personnes pour 35 000 places. C'est déjà totalement anormal, mais en plus, l'effectif des agents pénitentiaires ou médicaux est calculé sur la base des places théoriques, sans jamais s'adapter à l'occupation réelle. Le droit à l'encellulement individuel est prévu par la loi depuis plus de 2 siècles, mais l'application de cette loi est sans cesse reportée par le jeu des moratoires. À la période du montage de ce podcast, à l'été 2025, le nombre de matelas installés au sol avait explosé. C'est-à-dire un troisième ou un quatrième matelas dans une cellule construite pour une seule personne, mais finalement meublée pour en héberger deux. 5 700 matelas au sol contre 3 300 un an plus tôt.
7: Mais là, c'est la première fois que depuis 3 ans que je suis en cellule avec une troisième personne. Depuis vendredi dernier, ils nous ont amené un troisième codétenu. Ouais, depuis, on se serre en cellule et on peut pas tous bouger à chaque fois. Et lui, il va mettre son lit, tu vois, quand il va mettre son lit dans le sol, au sol, et ben, je pourrais plus bouger dans la cellule. Je serais obligé de monter dans mon lit. À partir de quoi, 21h? Après, ben, je regarde un film et après peut-être je m'endors. Jusqu'à 3-4 heures. J'arrive pas à faire toutes mes nuits, du coup je me réveille souvent tôt. Et je suis obligé, je suis coincé dans mon lit jusqu'à ce qu'il se réveille. Des fois, il se réveille à midi, des fois 10h, mais bon, c'est rare. C'est pas très, très respectueux. Moi, limite, dans ma tête, je me dis depuis 2-3 jours, je vais lui laisser mon lit du haut et je vais dormir par terre, mais bon, j'espère qu'ils vont le monter avant. Mais bon, apparemment, là, il a parlé avec le chef du bâtiment et il veut pas le faire monter. Apparemment, impossible, il n'y a pas de place. Donc, compliqué. On verra bien comment ça se passe.
5: L'un de nous, au CGLPL, a fait remarquer qu'il ne viendrait à l'idée de personne de faire monter 8 êtres humains dans un ascenseur prévu pour 4. Mais qu'en prison, cela ne semblait gêner ni le gouvernement, ni les magistrats, qui continuent à y expédier beaucoup de monde, et de plus en plus longtemps.
8: Ce qui prouve qu'en période d'inflation, on est à la recherche de bonnes affaires. Mais aussi...
9: Moi, je regarde les infos. Si j'ai regardé les infos, et depuis septembre, la prison française, elle a battu un record. C'est-à-dire, peut-être, il y a 50 000 places. Sur 50 000 places, il y a plus de 75 000 détenus. Donc comme elle est surcraquée, les gardiens, c'est pas de leur faute. Eux aussi, ils ont la pression, ils sont en pagaille. Les prisonniers sont en pagaille. Même le chef aussi est en pagaille. Et ils savent très bien que la prison, elle est surcraquée. Personnellement, moi, je dis quoi ? Je dis Dieu merci un peu. Parce que, vas-y, il y a des cellules, c'est encore pire. Genre, nous, on est propre. C'est-à-dire, on n'a même pas besoin de se concerter. Tac, lui, il balaye. Moi, je lave la vaisselle. Lui, il lave la douche. On lave les affaires et tout. Mais il y a des autres personnes, c'est dur. Ça se voit, c'est dur. Ils sont avec des gens bizarres. Ils sont avec des gens qui ont besoin d'aide psychologiquement. C'est-à-dire, il y a des gens qui dorment pas. Ils sont là, ils dorment avec quoi ? Ils dorment avec un couteau. Pourquoi ? Parce qu'il y a des fous. Un œil fermé, un œil ouvert.
6: Parmi toutes les cellules où nous sommes passés pendant la réalisation de ce documentaire, il y en a une dans laquelle je voulais vous emmener. Elle ressemblait à beaucoup d'autres, mais je ne sais pas pourquoi, celle-là m'a marquée. Peut-être parce qu'affiché au mur décrépit, il y avait un planning des tâches ménagères avec les 5 prénoms des occupantes de la cellule. Une colocation de fortune de 5 femmes enfermées ensemble.
10: C'est des bons de cantine, ça.
11: Des bons de cantine.
10: C'est des bons comme ça que tu roules, en fait. Tu les roules, ça fait des trucs et tu plies et tu mets dans les trous.
11: Tu rentres dans les trous pour boucher
10: et
11: justement
10: tout ça,
11: l'air.
10: C'est pour pas que le froid rentre. Pour pas qu'on est là, on est comme ça toute la nuit.
12: Il y a des trous, de toute façon, c'est là.
13: Tu vois l'extérieur. Ça marche ou est-ce que vous avez froid ?
11: On a froid. Ça marche entre guillemets, mais on a toujours froid.
12: Non, là, il y a un peu de chauffage, il faut être.
11: Oui, là, ils ont mis du chauffage.
12: Moi, il n'y avait pas du tout de chauffage. On parlait,
13: on avait la fumée qui sortait.
12: Mais après, comme on est 5 dans la cellule, il y a aussi le fait qu'on soit 5, ça a la chaleur, voilà, exactement. Niveau conditions, les cellules, elles sont vieilles, elles ne sont pas isolées. Et ça, c'est de l'amiante, le sol. Il y a des trous aux fenêtres, les fenêtres, elles sont cassées, les aérations,
11: elles sont
12: pleines de moisissures. La douche, c'est la même chose, elles ont beau nettoyer, c'est pas nettoyé comme il faut. Et la nuit, si on fait un malaise, il n'y a rien. Il n'y a pas de bouton d'urgence, il n'y a rien du tout. On est obligé soit de hurler, soit de taper dans les portes. Et même quand on tape et qu'on hurle, personne ne vient. Ça dure des heures et des heures.
11: Sinon, quand on tape, si on se mange des CRI, donc contrôle le compte rendu d'incident, je ne sais pas quoi. Ou sinon, oui, il ne faut pas taper, il faut mettre un drapeau. C'est un papier que tu glisses dans la porte pour que la servante voit que tu appelles. Mais si la personne décède, on fait comment en fait ?
12: Il faudrait juste mettre, ne serait-ce qu'un tout petit bouton d'urgence, exactement comme il y a au quartier arrivant, ou un bouton d'urgence où tu appuies, ou vraiment quand il y a une vraie urgence, qu'il y ait quelqu'un qui vienne. Mais bon, après ça, c'est la privation de liberté, elle l'est, mais après, on est comme des animaux, quoi. On essaye de te pousser à devenir un animal. Mais après, quand tu vas le devenir, on va se demander pourquoi tu l'es devenu.

0: Ces quatre murs ont inspiré à Sandrine ce texte qu'elle m'a lu dans sa cellule.
1: Premier choc, l'arrivée dans votre cellule. Elle est petite et vous dites que c'est là que je vais passer un moment de ma vie. Le bruit de la clé dans la serrure, celui du loqueton, le bip du téléphone, le cri des surveillants dans les couloirs.
2: Oui, 2 minutes.
1: La nuit, entendre le désespoir de certains dans leur cellule. Tous ces bruits font qu'au bout d'un moment, on s'y habitue. Mais cela les étrase dans le cerveau. Nous sommes ici que de passage. Une cellule, en fait, c'est vraiment mon intimité à moi. Voilà, c'est le seul moment où on est tranquille. Alors, quand on est à deux, c'est un peu plus compliqué. Des fois, vous m'avez quelqu'un qui ne parle pas la même langue que vous. Donc, il y a un problème de langage, d'incompréhension, de culture. C'est très délicat, ça fait beaucoup de problèmes. Et puis, le problème plus court, la télécommande. Qu'est-ce qu'on regarde comme programme ? Mais alors, il y en a avec qui ça passe, il y en a avec qui ça passe pas.
3: En 2019, progressivement, les prisons ont abandonné les cabines téléphoniques des coursives et des cours de promenade pour installer des téléphones fixes en cellule. Un peu comme à l'extérieur, mais dans les années 70.
1: Alors c'est bien, et dans un autre sens, c'est moins bien parce que vous êtes à deux. Bah, des fois, il y a des communications que vous n'avez pas envie spécialement que la personne l'entende. Parce que bah, c'est votre famille, ça peut être l'avocat, ça là. Bah, en général, quand on est en cellule, on essaye de partager un peu pas mal de choses. On parle un peu de sa vie, on parle un peu de sa famille. Mais après, selon des filles avec qui vous n'avez pas envie de partager quelque chose. Donc c'est pour ça que moi, quand j'étais en coach, je ne sortais jamais en promenade. J'attendais qu'elles sortent en promenade et je faisais mes appels le matin. J'étais sûre d'avoir les gens et de pouvoir parler tranquillement.
3: La surpopulation gangrène l'ensemble des droits fondamentaux, dénature le sens de la peine. Elle est également le berceau de violences de plus en plus graves. Un vrai fléau qui dérive dangereusement vers les centres de détention et les maisons centrales, où l'encellulement individuel a toujours été scrupuleusement respecté, contrairement aux maisons d'arrêt. L'autre jour, un détenu m'a écrit ceci.
4: Les informations internes rapportent que les cellules du centre de détention pour longue peine vont être doublées. Je trouve ça scandaleux et je vous remonte l'information. Ici, tout le monde proteste, surveillants compris, car apparemment ça va arriver. Ont-ils le droit ? Que pouvez-vous faire ?
3: Au cours des 3 dernières années, j'ai réuni des organisations travaillant pour et sur la prison autour de l'épineuse question de la surpopulation carcérale. Il s'agissait d'échanger nos points de vue et de porter un discours commun devant les pouvoirs publics. Avec les porte-paroles de ces 27 organisations, nous avons été reçus par la Commission des lois de l'Assemblée nationale le 2 juillet 2025. Nous demandions l'inscription dans la loi d'un mécanisme de régulation carcérale national et contraignant.
5: Depuis 2021, mais à plus environ 5000 détenus par an.
3: Yvan Gombert, secrétaire national du syndicat FO Direction.
5: C'est pas normal qu'on ait cette augmentation complètement atypique par rapport à ce qu'on a connu depuis 1980. Il y a un dysfonctionnement évident. Et plus 5000 pour nous, c'est une bombe. Voilà. Et on vous aura averti.
3: Estelle Carreau, secrétaire générale du SNEPAP, syndicat national de l'ensemble des personnels de l'administration pénitentiaire.
6: Le personnel pénitentiaire est en sous-effectif. Il manque 6000 surveillants et plus de 1200 agents dans les SPIP, tout corps confondu. La perte de sens du métier devient croissante, avec des personnels épuisés, ayant un sentiment d'abandon par les pouvoirs publics.
7: Juliette Viard-Gaudin pour Emmaüs France.
8: Le 10 octobre 2024, au Beaumette, Robin Cotta, un jeune homme, suppliait depuis des jours qu'on le change de cellule, car il était terrorisé par son codétenu qu'il disait « fou ». Faute de place, il n'a pu être transféré. Son codétenu a cassé une tasse et l'a égorgé. Il est le 5e en quelques mois.
3: Cécile Delazari, vice-présidente de l'Association nationale des juges de l'application des peines.
9: Il faut un taux d'occupation qui permette, là encore, des intervenants et un accès à ces intervenants qui permettent de traiter ces causes de la délinquance. Pour que quand ces détenus vont sortir, comme 99% d'entre eux vont sortir, on ne soit pas juste sur un aspect punitif, mais qu'on ait aussi réfléchi à traiter les causes de la délinquance. Et que notre société, du coup, soit sûre.
3: Prune Missoff, chargée de plaidoyer à l'Observatoire international des prisons.
10: La surpopulation carcérale peut être abordée comme une problématique pragmatique et non seulement politique, et ça a été le cas au Royaume-Uni. Ils ont demandé la libération anticipée de milliers de personnes détenues On aurait pu penser que la situation était bien plus dramatique qu'en France, absolument pas. Le Royaume-Uni risquait, sous quelques semaines, d'atteindre 100% d'occupation de ses prisons. On est dans une telle situation aujourd'hui qu'on ne peut plus se permettre de miser sur des dispositifs qui pourraient faire baisser la pression. La situation est trop explosive pour être dans des hypothèses. Il n'y a qu'une seule solution envisageable, c'est la mise en place d'un mécanisme de régulation carcérale qui soit à la fois national et contraignant.
3: Ce jour-là, le président de la commission des lois s'est engagé à présenter une proposition de loi en ce sens. Un début de victoire dans cet immense marasme.
7: C'est quelque chose de connu en prison. Il faut bien s'évader dans sa tête. Quand j'ai rencontré Brahim, il venait de passer de très longues années en maison d'arrêt surpeuplée. Il m'a raconté comment c'était. La proximité, les hiérarchies qui se créent, la débrouille, les techniques qui permettent de discuter et d'échanger avec la cellule d'à côté. Un petit trou dans le mur, qu'on colmate avec un torchon. Ça m'a fait penser au comte de Monte Cristo.
11: Je n'ai pas lu ce livre, on m'a fortement conseillé de le lire. Il faisait ça aussi ? Ah voilà, moi je lis depuis très peu de temps. Vous savez, quand vous savez que vous partez pour une grosse peine, vous n'avez pas beaucoup de choix, c'est soit vous vous mettez dans les cachetons et vous vous laissez aller par le système, manger par le système, ou soit vous vous battez. Et j'ai décidé de me battre et de faire tout ce que je n'avais pas le temps de faire dehors. Donc j'ai repris des études et j'ai commencé à lire des livres de philosophie. J'ai commencé à lire du Nietzsche, du Freud, de la métaphysique de Descartes. Je voulais savoir pourquoi les gens ils parlaient autant de ces personnes-là. Et après, j'ai passé un concours de philo, ça, je me suis régalé. C'était la session de « Le rôle de la justice est-il de punir ?» Pourquoi j'ai voulu faire ce concours de philo ? Donc, c'est parce que j'avais besoin de m'exprimer sur ce papier par rapport à certaines injustices. C'est ça que je veux, en fait. C'est même pas pour les grâces, ça. C'est pour moi, en fait. Pour être quelqu'un. Parce que le savoir est une arme. Je sais pas qui c'est qui a inventé ça, mais c'est réel. C'est la plus grosse arme, c'est le savoir. Et après, ben voilà, c'est pour ça que j'ai voulu lire, apprendre. Et jusqu'au jour où on m'ouvre la porte pour travailler. Et en attendant, ben, je me débrouille.
3: Dans les établissements pour longue peine, les détenus sont pour l'instant encore seuls en cellule. La vie s'organise dans ce petit espace, parfois le même pendant des décennies. La cellule est un chez-soi bien précaire, soumis aux regards et aux fouilles du personnel. Mais c'est un chez-soi quand même qu'il est parfois difficile de quitter, même si cela peut vous sembler très étrange.
11: Mais les gens pensent que oui, tu as le moral, tu es bien. Tu crois vraiment que le mec, ça fait 11 ans qu'il est en prison, il a le moral. Mais non, c'est juste qu'il fait bonne figure. Voilà, ça n'existe pas. Il faut être fou pour être content. Voilà. Moi, je suis pas content d'être là, mais je sais ce que j'ai fait. Voilà. Mais la prison, c'est un cauchemar. Même si on vous donne la dernière chenille, la dernière console, le dernier ordinateur, on est privé de tout. Moi, ça fait 4 ans que je n'ai pas vu mes enfants. Vous êtes privé, vous êtes pieds et mains liés par le système. Alors, dans ce cadre-là, vaut mieux qu'on vous donne un maximum de choses afin de tenir le coup. Voilà, parce que c'est pas un état naturel d'être enfermé, pour un être humain ou même pour un animal. Voilà, quelqu'un qui a pris perpétuité ou quelqu'un qui a pris 30 ans, il est presque chez lui ici. Ça veut dire qu'il doit avoir un minimum de confort pour pouvoir tenir en prison.
7: En traînant dans les cuisines où sont préparés les repas pour toute la détention, je suis tombée sur Martina. Les détenus qui ont les moyens de cantiner, c'est-à-dire d'acheter des produits dans une sorte d'épicerie interne, se cuisinent des plats dans leurs cellules. Ça paraît évident quand on y pense. L'importance de la nourriture qu'on se fait pour soi.
12: Sì, io posso fare tutto quello che voglio. J'adore la pasta alla carbonara. Je fais le pâtes fraîches alla cellule. Poi stiro bene, ma qua non abbiamo il palo per stirare, quindi prendo una bottiglia di acqua e stiro bene, stiro bene, stiro bene, poi. Oui, non, c'est pas la même chose, mais c'est bon.
7: Entre quatre murs, il y a parfois des cohabitations inattendues. On y pense peu, mais en France, des femmes sont incarcérées avec leurs enfants.
3: Une mère qui accouche en prison peut être autorisée à garder son bébé jusqu'à ses 18 mois, avec une rallonge de 6 mois parfois accordée. Voir des nourrissons en prison, c'est un non-sens absolu.
13: Donc là, c'est une cellule d'une maman arrivante. Donc il y a le berceau, il y a...
3: Mais c'est aussi le résultat d'un compromis impossible.
13: Je trouve que c'est dur. Je pense que c'est super dur, quoi. 9 mètres carrés avec un bébé... Après, je vis pas le truc, mais en tant que détenue, je pense que c'est très compliqué, une maman et un bébé ici.
7: Estelle est l'une des détenues qui s'occupe de l'entretien du quartier Nursery.
13: Bah avec un enfant, c'est compliqué, même quand on est dans un appartement, dans une vie saine, normale, c'est compliqué. Alors ici, c'est dur, je pense que c'est pas adapté, quoi.
14: Oui, on va faire un tour.
13: Bah là, ce sont des mamans avec des enfants. Sont en train de... Si vous avez des choses à dire, des revendications. Des fois, on n'est pas entendu ici, donc ouais, si tu as des choses à dire...
15: Mon fils, il a un an. C'est un bébé qui, maintenant, il cherche beaucoup, il bouge et tout, il va voir, il va découvrir. Mais je le laisse par terre et il s'ennuie parce qu'il fait un tour, c'est fini. Parce que c'est 9 mètres carrés pour un enfant, comme Mathias, qui a un an. C'est petit, la cellule. Ben, on sort le matin... à 9h et on entre en cellule à 10h30 jusqu'à 15h30 après 15h30 jusqu'à 17h. Il y a des mamans par exemple qui ils ont la possibilité, ils ont les familles ici, ils font sortir les bébés. Il y a des mamans par exemple qui n'ont pas de famille ici, du coup ils sont obligés et les bébés restent tout le temps avec les mamans, les portes sont fermées. Par exemple l'hiver, il fait très très très froid. Il y a les chauffages, ok, mais les chauffages, c'est pas un chauffage qui est tout chaud. Du coup, il fait très froid, les enfants ils tombent souvent malades, il y a beaucoup de moisissures. Si vous voulez, je peux vous ramener dans ma cellule, vous allez voir. Il y a tellement de moisissures. J'ai fait une demande d'aménagement de peine. J'espère que la juge va accepter mon dossier. Sinon, je serai obligée de donner Mathias à son père et moi partir en détention normale. Si la juge n'accepte pas mon dossier. Je suis contente qu'il part parce qu'il va découvrir enfin le monde. Là, j'ai décidé de suivre une psychologue parce que je pense que ça sera très, très, très compliqué pour moi si Mathias y part.
7: Dans le prochain épisode, quittons la cellule et allons entendre ce qu'il se passe dans les espaces collectifs des lieux de privation de liberté. Vous croiserez des retenus en CRA qui comptent les heures et les pas, le piano de la cafette, des jardins à la lisière de l'hôpital et de la prison, une écrivaine qui avait plutôt l'habitude de se rendre au parloir avocat, des machines à coudre et aussi une poule.
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0: 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Ce soir, donc, c'est l'émission Cultures électroniques et on accueille Jesse Jiggy, qui est un artiste basé à Rotterdam. Il m'a contacté le mois dernier pour passer sur les ondes de l'écho, car il était de passage à Montpellier, où il avait déjà été accueilli par Pignata. J'ai accepté tout de suite après avoir écouté sa musique, pleine de finesse, mais je ne vais pas trop vous en révéler. Jesse Jiggy, donc, est musicien et DJ, fondateur du label Intersection Records, et ça lui arrive d'être sur la route pour amener des disques jusqu'en Espagne. Sa musique est un mélange de minimal techno, dub et bass music. D'ailleurs, puisqu'on parle de musique, place à son set. Bonne écoute. Deuxième partie, moi-même, High Flying, vous ai préparé un set pour clôturer l'émission. Allez, bonne soirée et bonne écoute.
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Allez, vous êtes bien sur l'Écho 88.5, l'émission Cultures électroniques qui continue avec le mix de Jesse Jiggy qui vient de se terminer. Et maintenant, on passe à mon mix, donc le mix de High Flying.

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This is George Duke. Et peut-être vous connaissez pas du tout George Duke. Grand jazzman des années 70 et 80. It's called North Beach. North Beach sur Audiometric. Quand les gens ont découvert les synthesizers et on met ça en jazz, funk, hybrid music.

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0: 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The Prix de Gasoil, the Prix d'Essence. 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

0: Yeah, action tape. Search. 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Chercher. 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